conférencier et fondateur de la Full Gospel Baptist Church Fellowship. Il est le père du non moins célèbre chanteur P.G. Morton. Sans plus attendre, je vous laisse apprécier ce gospel américain contemporain avec Bishop Paul S. Morton.

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0: C'est vous l'histoire.
1: Je me suis dit, et les anges, qu'est-ce qu'ils ont pensé de cette histoire? Et eux qui étaient bien tranquilles dans un ciel bien organisé, quand tout d'un coup Dieu leur dit, moi j'ai envie de créer un monde, et au milieu de ce monde, j'ai envie de mettre des hommes qui ne seront pas forcément obéissants, bien sages comme vous l'êtes vous mes anges, mais ce seront mes enfants, je vais les aimer, même si ce sera compliqué, ce sera super, parce que déjà maintenant je les aime.
0: Étrange, c'est étrange, dit l'ange. Non, je ne vais pas vous faire toute la poésie. Bonjour et bienvenue dans C'est vous l'histoire. Aujourd'hui, vous l'avez deviné, on aborde avec l'écrivain Pierre-Yves Tsvalen une histoire d'ange. Il est l'auteur de Panique angélique, une trilogie qui les met en scène justement. C'est Nadège Lebas qui l'a rencontré au bord d'une rivière. L'endroit est idéal pour l'inciter à dévoiler quelques-uns de ses secrets d'écriture et où il puise son inspiration.
1: Alors Panique angélique est né, le premier tome est né il y a 3 ans, j'en ai sorti un par année, mais c'était la suite en fait d'un tout premier livre, un tout premier roman qui s'appelait « Deux ou trois choses à faire en arrivant au ciel » qui m'a ouvert en fait un peu cette idée d'être un peu plus décalé que dans les écrits habituels, bien sages et bien pensants et bien carrés, d'oser un peu un délire comme ça et d'essayer de voir notre histoire, non pas avec nos yeux, ce que nous faisons tout le temps, dans notre relation avec Dieu ou dans notre relation humaine toute simple, on regarde toujours les choses de notre point de vue, et j'ai trouvé intéressant d'oser aller regarder du côté du ciel comment les choses s'étaient passées. Alors pour Dieu, on en a une vague idée, mais je me suis dit, et les anges, qu'est-ce qu'ils ont pensé de cette histoire? Eux qui étaient bien tranquilles dans un ciel bien organisé, quand tout d'un coup Dieu leur dit, moi j'ai envie de créer un monde, et au milieu de ce monde, j'ai envie de mettre des hommes qui ne seront pas forcément obéissants, bien sages comme vous l'êtes vous mes anges, mais ce seront mes enfants, je vais les aimer, même si ce sera compliqué, ce sera super, parce que déjà maintenant je les aime. L'inspiration, elle vient un peu au fur et à mesure de l'écriture, mais je dirais qu'elle se nourrit surtout de ce que j'ai vécu dans ma vie, que ce soit au travers des lectures bibliques qui rythment ma vie depuis mon enfance, en fait, que ce soit au travers de mes expériences de vie, de ma relation avec Dieu, qui, ces dernières années, a beaucoup évolué dans le sens d'une intériorisation, d'une recherche de silence, et qui dit silence dit aussi ouverture plus importante, je dirais, aux choses du ciel, un peu moins aux choses de la terre.
2: En toi, est-ce que tu arrives aussi à avoir ce silence, cette plénitude?
1: Alors, j'essaye. Le silence, c'est quelque chose de multiple et c'est quelque chose d'habité. Le silence, c'est pas une absence de bruit. Le silence, c'est d'abord, je crois, une sérénité intérieure. Et c'est vrai que cette sérénité, elle se vit différemment dans les périodes de vie qui sont heureuses ou dans les périodes de vie difficiles, faites de doutes ou d'épreuves, voire même de brisements. Mais je pense que ce silence, il peut être là. Moi, je l'ai vécu, je l'ai découvert en fait dans des périodes très compliquées de ma vie. C'est là que le Seigneur m'a ouvert à la dimension du silence. C'est là que j'ai compris que, au-delà de l'expérience, au-delà du faire, au-delà de tout ce qu'on met tellement en avant souvent, ce qui est important, c'est cette relation avec Dieu, c'est se retrouver dans ce cœur à cœur qui est parfois interrogatif. Qui es-tu? Où es-tu? Pourquoi est-ce que tu te tais? Et ce cœur à cœur qui est parfois émerveillé de voir la grandeur, la beauté, la tendresse de Dieu pour nous.
2: On entend plus facilement Dieu dans ce silence?
1: Oui, je crois que Dieu a besoin de temps. Dieu n'est pas un grand bavard au sens où on l'est nous, où on parle tout le temps, où on a toujours quelque chose à dire. Les paroles de Dieu sont rares parfois, et elles sont posées, elles sont justes. Mais pour les entendre, ben, il faut savoir se taire, il faut savoir se mettre à l'écoute, il faut savoir aussi orienter son cœur sur la sphère, sur la zone d'influence que le Seigneur veut toucher. Je crois qu'on écoute souvent Dieu au mauvais endroit. Jésus disait, vous recevez pas parce que vous demandez mal, et on pourrait paraphraser ça en disant, vous entendez pas parce que vous écoutez mal. On peut être en écoute, mais pas au bon endroit, pas sur la bonne longueur d'onde. On prend nos besoins comme des besoins fondamentaux, alors que les désirs de Dieu sont parfois très différents.
2: Par rapport à l'écriture, l'inspiration, comment tu vas la chercher en fait ?
1: Alors il y a d'abord un grand travail de préparation, de mise en condition pour l'écriture. Je dirais qu'un livre, avant de se mettre à écrire, je passe en tout cas 5 à 6 mois à le méditer, à l'apprivoiser. Je me focalise sur 2 ou 3 personnages et je les laisse vivre, je les écoute. J'écoute ce qu'il me raconte. Comme je suis un grand insomniaque, pendant la nuit, j'invente des dialogues. Je vis des choses comme ça qui sont totalement non structurées. C'est pas l'ébauche d'un livre. C'est simplement faire connaissance avec les différents protagonistes de l'histoire. Aussi, prendre connaissance avec l'époque, si l'époque est plus compliquée. Je pense particulièrement au 2e tome de Panique angélique qui se vit à l'époque de Jérémie, donc une période très précise de l'histoire. Et là, j'ai dû vraiment me replonger aussi dans les faits historiques, dans tous les éléments qui font la trame, quelque part, et le fond sonore et visuel de ce récit. Donc ça, c'est la première partie. Ensuite vient le travail d'écriture. Et contrairement à ce que beaucoup d'auteurs font, je n'ai pas de synopsis précise. J'ai essayé plusieurs fois de faire une trame, de dire voilà, chapitre 1 il se passe ça, chapitre 2 il se passe ça, je pars de là, je vais arriver là. En fait, je me mets en écriture, j'écris en général 5 heures par jour, et j'écris à la suite, donc tous les jours. Et puis j'écoute mes personnages, j'écoute ce qu'ils ont envie de me dire, je les suis, je pleure avec eux, je ris avec eux, et à la fin il y a un livre. Voilà, c'est assez facile en fait. Ça demande beaucoup de concentration, je dirais. C'est un travail qui est très exigeant en termes d'isolement mental. On ne peut pas faire autre chose, on ne peut pas penser à autre chose. Pendant les semaines d'écriture, en général, c'est entre 5 et 6 semaines. Pendant les semaines d'écriture, je suis totalement immergé dans ma bulle. Je ne suis absolument pas réceptif à ce qui se vit à l'extérieur, ce qui n'est pas forcément facile pour mon entourage, pour ma femme en particulier. Mais bon, elle est un peu habituée. Et ça, c'est le prix à payer pour vraiment être dans l'histoire et être en harmonie avec les émotions des personnages que je rencontre.
2: Avec ces personnages, il y a tout un monde, donc...
1: Alors oui, il y a deux mondes, surtout dans Panique angélique, il y a deux mondes. Il y a le monde sur Terre, qu'on connaît assez bien, voilà, il suffit de se documenter un peu, ça c'est pas très compliqué. Et puis il y a le monde du ciel, et là, comme personne connaît, donc j'ai champ libre pour l'imagination. Et c'est vrai que je suis quelqu'un qui a beaucoup d'imagination, certains diront peut-être trop d'imagination. Je crois que l'imagination, c'est aussi un don de Dieu. C'est quelque chose qui nous permet de sortir du réel, je dirais, pour entrer dans la dimension spirituelle des choses. Et si on arrive à imaginer des paysages, des ambiances, des choses difficiles, enfin qui nous sont totalement étrangères, eh bien on arrivera aussi mieux à prendre conscience de certaines réalités spirituelles qui nous sont aussi totalement étrangères. Donc c'est vrai que l'imagination, c'est un gros travail, et c'est un travail de visualisation. Mon premier métier, c'est photographe. Et je travaille beaucoup avec les images. Donc c'est vrai que je vois dans ma tête, je vois des paysages, je vois des ambiances, j'entends les bruits, je sens les odeurs. Et puis après, je fais que simplement les décrire, quoi. C'est tout.
2: Je vois.
0: Écrire, c'est faire voyager ses lecteurs, les emmener ailleurs, mais c'est aussi certainement une façon de leur apporter quelque chose de plus. Mais quoi ? Nous avons posé la question à Pierre-Yves Tsvalen.
1: Alors j'aimerais leur faire comprendre que Dieu nous aime d'une manière totalement inconditionnelle. Quand on dit que Dieu nous aime, des fois on a l'impression qu'on a tout dit, alors qu'on a juste dit la lettre A, mais il y a encore tout l'alphabet derrière. Et il me semble qu'au travers de ces romans, j'ai réussi à mettre en acte, je dirais, la tendresse de Dieu. Je pense au premier roman en particulier où on voit Adam et Ève qui partent du jardin et qui se sentent totalement abandonnés, qui sont complètement perdus. Et on voit ce Dieu invisible, ce Dieu qui n'est plus présent, mais qui reste un père, qui tous les jours s'occupe d'eux, leur procure de quoi manger, la protection, etc. Et je sais que beaucoup de personnes, en lisant ces pages, ont été profondément touchées de se rendre compte que même quand ils étaient dans des situations de rejet, de rupture avec Dieu, ils étaient pourtant aimés et jamais abandonnés.
2: Vous avez eu des retours donc de certaines personnes?
1: Oui, j'ai eu beaucoup de retours par rapport à cette découverte ou à cette redécouverte de l'amour de Dieu, qui est tout d'un coup quelque chose qui est devenu très concret dans leur vie, en découvrant comment Dieu avait aimé des personnages bibliques, lointains finalement, relativement anonymes, et de voir tout d'un coup à quel point cet amour pouvait s'incarner dans des vies, ça c'est quelque chose qui les a énormément touchés. Je me rappelle d'une dame en Belgique qui m'a écrit me disant quand est-ce que sort le deuxième tome, parce que voilà, j'étais quelqu'un en rupture complète avec l'Église, et puis j'ai vu votre livre dans une librairie profane, et en voyant ce livre, je me suis dit, je ne sais pas trop ce que c'était, mais je pensais que c'était un livre de science-fiction, donc je l'ai acheté, et j'ai été totalement bouleversé, parce que pour la première fois, on me parlait de Dieu sans me parler de religion. Et ça m'a beaucoup touché, parce que je crois que le projet de Dieu, ce n'était pas de faire de la religion, mais c'était de nous aimer, d'avoir une relation avec nous, et ça, c'est tout autre chose.

0: On termine cette émission avec Amanda Cook, Brave New World. Merci à Pierre-Yves Fallon qui parlait de l'affection et de l'amour que Dieu porte à l'humanité. Un peu de tendresse dans ce monde de brutes, ça change tout, non? Il est déjà temps pour nous de vous laisser, mais si vous voulez réécouter nos émissions, venez faire un tour sur notre site parole.fm ou nous rejoindre sur les réseaux sociaux. En attendant, l'équipe de Radio Réveil vous souhaite de beaux moments et se réjouit de vous faire vibrer avec de nouvelles émissions. À plus!
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0: 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Il est 4h.
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Je connais une banque fantastique, une banque incroyable, je vais vous en parler. C'est une banque qui dépose chaque matin sur mon compte 86 400 euros. Non, vous ne rêvez pas, 86 400 euros. Mais le problème de cette banque, c'est qu'à la fin de la journée, eh bien, le solde est effacé. Alors cette banque, vous direz, c'est quoi cette banque? C'est pas possible. Hein. Qu'est-ce que je ferais chaque soir si, à la fin de la journée, mon compte était soldé? Eh bien, je pense que je ferais comme vous d'ailleurs. J'irai retirer jusqu'au dernier sou. Alors, on a tous une telle banque, en fait, mais on ne l'imagine pas. Ça s'appelle le temps. En effet, chaque matin, on dépose sur le compte du temps 86 400. Alors, ce ne sont pas des euros, mais des secondes. Et chaque soir, eh bien, on efface tout, parce que, en effet, les secondes que j'ai pas utilisées ou mal utilisées, eh bien, sont perdues. En fait, dans cette banque, je ne peux pas aller dans le rouge. Je ne peux pas m'endetter. Chaque jour, un nouveau dépôt est fait. Et chaque soir, le solde est éliminé. Alors en effet, si je n'utilise pas tout le dépôt de la journée, je vais perdre ce qui reste. Cette banque aussi, je ne peux pas emprunter sur demain. En fait, je dois vivre le dépôt aujourd'hui. Je dois donc investir de façon à obtenir le maximum en santé, en bonheur, en succès. Parce que voilà, l'horloge avance et je dois faire le maximum aujourd'hui. Alors on va se poser la question... Que faisons-nous du capital temps dont nous disposons? Le temps, vous le savez, c'est un véritable trésor. On en profite tous les jours. Mais Jésus a dit, là où est ton trésor, là aussi sera ton cœur. Alors voilà quelque chose qui va nous faire réfléchir.

Alors oui, une mauvaise utilisation de notre temps va entraîner inévitablement notre cœur dans des sentiers peu sûrs. Et j'aimerais prendre avec vous le texte de Psaume, le premier psaume, psaume 1, versets 1 à 3. Et je lis « Heureux l'homme qui ne suit pas les projets des méchants, qui ne s'arrête pas sur le chemin des pécheurs et qui ne s'assied pas parmi les insolents, mais qui trouve son plaisir dans la loi du Seigneur et qui redit sa loi jour et nuit. Il est comme un arbre planté près des canaux d'irrigation qui donne son fruit en son temps et dont le feuillage ne se flétrit pas. Tout ce qu'il fait lui réussit. » Ah, je soupçonne que c'est un texte qui était très connu par une catégorie de la population du temps de Jésus, population qu'on appelle les pharisiens, surtout le premier verset, parce qu'ils étaient les premiers à dire « on ne se mélange pas avec ces gens-là ». Combien de fois ont-ils reproché à Jésus sa trop grande proximité avec des individus qu'ils qualifiaient de mauvaise vie ? Non seulement ils pensaient « il est en train de perdre son temps avec de tels individus », mais en plus, ils trouvaient réellement choquant le fait de les fréquenter. Combien de paroles calomnieuses ont-ils prononcées devant lui ou derrière son dos ? Par exemple, je lis dans Matthieu chapitre 9, versets 10 et 11. Voyant que Jésus, au verset 10, était à table dans la maison, avec beaucoup de collecteurs de taxes et de pécheurs étant venus prendre place avec lui et ses disciples, voyant cela au verset 11, les pharisiens disaient à ses disciples, « Pourquoi votre maître mange-t-il avec les collecteurs des taxes et les pécheurs ?» Et là, Jésus n'a pas simplement salué ces personnes, comme par simple politesse, non. Il s'est arrêté auprès d'eux, il leur a parlé, il s'est assis, il a partagé du temps avec eux, il y a consacré des heures entières. Dans ces pays, comme un peu partout dans le monde, manger avec quelqu'un, c'est un moment très important. C'est vivre une relation privilégiée avec les personnes qui invitent. Alors, en réponse aux accusations des pharisiens, Jésus va leur dire « Ce ne sont pas ceux qui se portent bien qui ont besoin de médecins, mais ce sont les malades. »

Alors, quelles sont nos fréquentations? Avec qui passons-nous le plus de temps? Comment comprendre à la fois ce début du psaume 1 et puis ce passage de Jésus? Est-ce qu'il y a une contradiction entre ces deux éléments? D'un côté, on a le psalmiste qui nous dit de ne pas fréquenter n'importe qui. Et de l'autre, on a un Jésus qui lui-même passe du temps avec des personnes vraiment peu recommandables. Comment se sortir de cette apparente contradiction? Vous savez, pour avoir fait souvent des marchés, quand un exposant est sur le marché, il cherche une chose, à attirer l'attention du client qui passe devant lui. Alors il va chercher d'abord à faire stopper son client pour qu'il s'arrête devant son stand. Et puis si en plus le client prend du temps et se met à s'asseoir devant le stand, alors il a gagné et la vente est peut-être là. Alors je comprends mieux peut-être la succession des trois verbes dans le psaume 1, où il est dit d'abord « heureux celui qui ne marche pas, qui ne s'arrête pas et qui ne s'assoit pas ». Un proverbe français dit « qui s'y frotte s'y pique » et c'est pas seulement valable lorsqu'on parle d'un hérisson. Hein. En fait, le début de ce psaume me dit « attention, ne joue pas avec le feu, analyse tes fréquentations, tes occupations ». L'adolescent va dire facilement « c'est juste pour voir, c'est juste pour essayer ». Il sait pertinemment que c'est mauvais pour lui. Il sait que ça représente un risque potentiel. Mais voilà, pourtant, il souhaite expérimenter par lui-même. Eh bien, voyez, je ne suis pas convaincu qu'il faille toujours essayer pour se convaincre de l'aspect néfaste de certaines choses.

Si j'en reviens à notre psaume 1, de qui parle le texte ? Qui sont ces méchants à éviter, ces moqueurs, ces pécheurs ? Alors pour nous éclairer, je vous invite à lire avec moi un passage du livre du prophète Ésaïe, Ésaïe 57, verset 20. Je lis « Les méchants sont en fait comme la mer agitée, qui ne peut rester tranquille. Ses eaux agitent la vase et le limon. » En fait, c'est comme si le psalmiste disait « Fais attention aux gens qui sont instables, des gens qui sont sans principe. » Et on peut les comparer comme des gens qui sont ballottés par les flots. Vous savez, des personnes agitées, perturbées. Vous êtes-vous déjà assis à côté d'une personne qui était stressée ? Parfois, les personnes stressées, pour sortir ce stress-là, des fois, ils font un mouvement du pied sans arrêt. Et quelqu'un qui est stressé et qui est à côté de vous, c'est souvent contagieux et ça nous stresse nous-mêmes. Et parfois, on dit « mais c'est presque insupportable ».

Alors en effet, fréquenter des gens peut aussi déteindre sur nous. Un autre texte peut nous éclairer sur ce sujet. Je prends le psaume 112, versets 1 et verset 10. Louez le Seigneur, heureux l'homme qui craint le Seigneur, qui trouve un grand plaisir dans ses commandements. Et verset 10, le méchant le voit, il est contrarié, il grince des dents et se consume. Alors c'est vrai que c'est difficile d'être différent, de ne pas suivre aveuglément un courant qui nous pousse, on ne sait où. Et parfois quand on est différent d'un autre, eh bien on est mal vu. On se sent mis à l'écart. Avez-vous déjà vécu une telle expérience ? De ce que vos fréquentations soient vraiment fâchées, de ce que vous êtes plutôt ferme dans vos idées, dans vos convictions ? Certainement, cela démontre une force de caractère. C'est le témoignage de, en fait, ce que je crois a un impact sur moi. Et je n'ai pas honte de le dire, de l'affirmer auprès de ceux que je fréquente. Et c'est sûr que quand je le fais cela, ça interpelle mon entourage.

Alors après nous avoir exhortés à éviter certaines situations, le psalmiste nous invite maintenant à la méditation de la parole de Dieu. Et dans le psaume 1, verset 2, « Heureux celui qui trouve son plaisir dans la loi du Seigneur et qui la redit jour et nuit. » En fait, il nous invite à gérer notre temps différemment, à nous plonger dans les trésors en fait, du texte biblique. Et il va dire, en fait, c'est la source d'un réel plaisir, d'un profond enrichissement. C'est aussi le sentiment de Jacques lorsqu'il écrit « Celui qui aura plongé les regards dans la loi parfaite, la loi de la liberté, et qui aura persévéré, n'étant pas un auditeur oublieux, mais se mettant à l'œuvre, alors celui-là sera heureux dans son activité. » C'est aussi David qui s'exprime au psaume 34 et qui va dire « Je bénirai l'Éternel en tout temps, sa louange sera toujours dans ma bouche. » Et enfin, le verset 3 du psaume 1 nous rappelle une belle image, celle d'un arbre. Un arbre majestueux, fort, enraciné, résistant aux tempêtes. Il est solide car il est bien ancré dans le sol. Son secret aussi, c'est qu'il est planté près d'un courant d'eau, source de son bien-être, source de vie. Alors cet arbre produit du fruit. Il est généreux envers ceux qui l'approchent. N'avons-nous pas, nous aussi, envie de ressembler à un tel arbre? Cela me fait penser à l'invitation qui est pour chacun d'entre nous ici. L'invitation de Jésus qu'il a fait à la femme samaritaine. Il va lui dire « Celui qui boira de l'eau que je lui donnerai n'aura jamais soif. Et l'eau que je lui donnerai deviendra en lui une source d'eau qui jaillira jusque dans la vie éternelle. »

Alors oui, le temps est un véritable trésor, le temps dont nous disposons. Et si vous n'en êtes pas persuadé, alors je vous invite à écouter ceci. Pour réaliser la valeur d'une année, demande plutôt à un étudiant qui a redoublé son année. Pour prendre conscience de la valeur d'un mois, demande à une mère qui a accouché prématurément. Pour connaître la valeur d'une semaine, demandons à l'éditeur d'un hebdomadaire. Pour connaître la valeur d'une heure, demande aux amoureux qui sont temporairement séparés. Pour comprendre la valeur d'une minute, demande à une personne qui a manqué son autobus. Pour réaliser la valeur d'une seconde, demandons à celui qui vient tout juste d'éviter un accident. Pour comprendre la valeur d'une milliseconde, demandons à celui ou à celle qui a gagné une médaille d'argent aux Jeux Olympiques. Alors oui, apprécions chaque moment que nous avons et apprécions-le davantage quand nous le partageons avec quelqu'un de spécial, assez spécial pour avoir besoin de notre temps. Et rappelons-nous que le temps n'attend après personne. L'an passé fait partie de l'histoire. L'an prochain demeure un mystère. Cette année, c'est un présent qu'on m'offre, tel un cadeau. Alors que Dieu nous aide à la gestion de notre temps, qu'il nous accorde la sagesse pour cela. Dernier texte d'Ésaïe 48, 18 me dit « Oh, si tu dois être attentif à mes commandements, alors ton bien-être sera comme un fleuve et ton bonheur comme les flots de la mer. »

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1: la Bible de la femme créative. Des Bibles, il en existe des milliers de sortes qui varient en fonction de la traduction, du format, des notes et commentaires, sans compter le look extérieur. En voilà une qui sort de l'ordinaire, car elle a été principalement pensée pour les femmes, créatives ou pas. Sa principale particularité est de proposer une mise en page plus féminine, avec des couleurs douces, de larges marges pour y écrire des annotations ou dessiner, et des images prêtes à être coloriées. Chaque livre biblique met en avant une femme, avec quelques notes explicatives, des informations ou commentaires, des encadrés sur différents thèmes dits féminins, et même quelques QR codes donnent la possibilité d'aller plus loin. À la fin de la Bible, quelques outils permettent d'en savoir un peu plus, de proposer des études bibliques grâce à des cartes ou autres images. Bien que cette Bible soit dans l'ancienne version second 1910, elle devrait plaire à une majorité de femmes qui y trouveront des caractéristiques uniques et permettront même à certaines de réaliser la grande place que la Bible accorde aux femmes. La Bible de la femme créative est donc un livre paru aux éditions Saphélis en 2025. Un livre pour vous faire du bien.
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1: Bonjour à tous, direction la Russie pour commencer avec cette explosion provoquée par un engin explosif artisanal. Elle a fait 3 morts et une 20aine de blessés hier dans un café de Moscou. Selon les premiers éléments, la femme qui transportait l'engin s'était vue refuser l'entrée dans l'établissement par un agent de sécurité. Elle a été tuée dans l'explosion. En France, Sébastien Lecornu veut rassurer. Les incendies sont aujourd'hui sous contrôle dans notre pays, promet le Premier ministre dans les colonnes de la Tribune dimanche. Il annonce également la nomination d'un coordinateur national rattaché à Matignon pour piloter le chantier de la reconstruction dans les zones sinistrées par les feux. Sébastien Lecornu appelle aussi à aller en vacances en Gironde par solidarité. En attendant, sur le terrain, le méga-feu qui a ravagé 42 000 hectares en Gironde est désormais fixé. Il ne progresse plus, mais il y a encore des points chauds. Au total, 208 000 habitants ont été autorisés à rentrer chez eux sur les 224 000 évacués au plus fort de l'incendie. Et puis du côté du Var, le feu est stabilisé, mais les opérations des pompiers ont continué cette nuit. Près de 1800 hectares ont brûlé depuis vendredi. C'est dans ce contexte très tendu que le mercure va rapidement grimper aujourd'hui sur le quart sud-est du pays. Une 20aine de départements est placée en vigilance orange canicule pour terminer la semaine, du territoire de Belfort jusqu'au bord de la Méditerranée. Jusqu'à 38 degrés sont attendus dans certains secteurs. Dans l'actualité également, ce drame ce week-end en Loire-Atlantique. Une jeune femme est décédée hier en milieu de journée après un accident de saut en parachute dans le périmètre de l'aéroport de Saint-Nazaire. Une chute de 3000 mètres. Une enquête est en cours pour comprendre précisément ce qu'il s'est passé. Et puis un premier maillot jaune sur le Tour de France Femmes. C'est la néerlandaise Lorena Wiebes qui a remporté hier la première étape au sprint en Suisse du côté de Lausanne. Première journée tranquille pour Pauline Ferrand-Prévot qui n'a pas perdu de temps, classement général. 148 km au programme aujourd'hui, toujours de l'autre côté de la frontière entre Aigle et Genève. Voilà pour l'info, très bon début de journée.
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1: Verbalement. Mot chaud, mot froid, mot rouge, mot bleu. Mes mots, vos mots, mots anciens, mots nouveaux. Chaque jour, nous agençons les 25 000 mots que nous connaissons dans des combinaisons uniques et hautement personnalisées. Avec les mots, nous exprimons la douleur et la perte profonde, ainsi que l'espoir et l'amour lumineux. Nous décrivons le passé avec des mots qui montrent à quel point il était différent de notre époque. Et nous inventons même de nouveaux mots pour imaginer des avenirs pour lesquels aucun mot actuel ne conviendrait. Les mots sont les éléments constitutifs de la pensée, les morceaux de génie griffonnés sur une page, les dernières expressions désespérées de ceux qui ont perdu l'espoir. Ainsi, parmi les nombreuses figures de l'Esprit de Dieu, il est entré dans l'expérience humaine par le biais du langage même que nous utilisons.
0: Le Verbe s'est fait chair et a habité parmi nous, et nous avons vu sa gloire, la gloire du Fils unique d'un Père, pleine de grâce et de vérité.
1: En Jésus sont réunis les deux grands mots qu'il nous est impossible de garder ensemble, grâce et vérité. Dans le vocabulaire illimité de Dieu, nous pouvons être à la fois pleinement connus et pleinement aimés. Et c'est toujours lui qui a le dernier mot. Nous restons donc dans la grâce et la vérité.
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1: Bonjour à toutes et à tous, ici Aurélien sur Aup Radio. Chaque semaine, je vous embarque pour un tour d'horizon des meilleures sorties culturelles entre la France et la Suisse romande. Au programme aujourd'hui, du glamour monégasque avec des artistes internationaux à la Salle des Étoiles, des voitures de légende au Grimaldi Forum et un week-end sous les étoiles entre Versailles et les sommets suisses. Alors, installez-vous confortablement, c'est parti. On commence notre tour par la Principauté de Monaco, où le glamour est à son comble. Le Monte Carlo Summer Festival bat son plein à la Salle des Étoiles, avec des rencontres exceptionnelles en formule dîner-spectacle. Aya Nakamura ce mercredi 22 juillet, avec par exemple le chanteur John Legend le dimanche 26 juillet. Ce sont des soirées où musique et gastronomie se conjuguent dans un cadre unique pour une proximité rare avec les artistes. Toujours à Monaco, direction le Grimaldi Forum pour découvrir l'exposition Monaco et l'automobile qui retrace plus de 130 ans d'histoire automobile en principauté. Plus de 50 véhicules emblématiques sont exposés, dont plusieurs voitures victorieuses du Grand Prix de Monaco et du rallye Monte Carlo. Accompagné d'archives rares, un voyage fascinant pour les passionnés de belles mécaniques comme pour les curieux. Et n'oublions pas les concerts de prestige de l'Orchestre Philharmonique de Monte Carlo qui se produit dans le cadre somptueux de la cour d'honneur du Palais Princier. Une tradition initiée par le prince Rainier III et la princesse Grace il y a plus de 60 ans qui réunit chaque été les plus grands chefs et solistes internationaux. Le rendez-vous parfait pour une soirée classique d'exception. Pour profiter de ce week-end sous les étoiles, direction aussi le château de Versailles pour les grandes eaux nocturnes. Tous les samedis soirs, les jardins royaux s'illuminent au rythme de spectacles d'eau, de lumière et de feux d'artifice. Un moment féerique à vivre en famille ou entre amis dans l'un des plus beaux écrins de France. Enfin, en Suisse, à Charmey, le cinéma en plein air continue de faire vibrer les sommets jusqu'au 26 juillet avec des projections au coucher du soleil sur la place en partenariat avec la lanterne magique, une manière originale et dépaysante de profiter du grand écran entre chaises longues et air pur de montagne. Voilà, c'était 5 idées pour un week-end 100% culture entre Monaco, Versailles et les Alpes suisses. Que vous soyez amateur de concerts glamour, de belles mécaniques, de spectacles féeriques ou de cinéma en plein air, il y a de quoi se faire plaisir. Notez bien toutes ces dates et surtout, sortez, bougez et profitez à fond de toute cette effervescence culturelle. Je vous retrouve très vite pour de nouvelles pépites à ne pas manquer. D'ici là, prenez soin de vous et à très bientôt sur Aup Radio.
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1: Bonjour à tous. Les incendies sont globalement sous contrôle en France, même si tout cela reste très évolutif. Ce sont les mots de Sébastien Lecornu, alors que les pompiers sont toujours mobilisés en Gironde ou encore dans le Var. Dans les colonnes de la Tribune dimanche, le Premier ministre annonce également qu'un coordinateur national rattaché à Matignon va être nommé pour piloter le chantier de la reconstruction dans les zones sinistrées par les feux. En attendant, sur le terrain, la situation est toujours précaire dans le Var. Le feu dans le massif du Gros Bessillon est stabilisé, mais le préfet préfère rester prudent car les vents changent et sont parfois tournoyants. Près de 1800 hectares ont été ravagés par les flammes. Et puis du côté de la Gironde, le feu est fixé, il ne progresse plus mais il n'est pas éteint. 208 000 habitants ont été autorisés à rentrer chez eux sur les 224 000 évacués au plus fort de l'incendie. Et dans le même temps, l'inquiétude dans les Deux-Sèvres. Près de 1500 personnes se sont retrouvées ce week-end pour une rave party sur une parcelle agricole privée à Aubigny. Un événement pourtant interdit par la préfecture en raison du risque d'incendie. La musique a été coupée hier en fin de journée, mais quelques dizaines de personnes refusaient encore de quitter les lieux malgré la pression des agriculteurs. Dans ce contexte, l'épisode caniculaire se poursuit dans le sud-est du pays. 20 départements sont placés en vigilance orange pour terminer cette semaine. On retrouve notamment l'Ain, les Alpes de Haute-Provence, les Hautes-Alpes, mais également le Var, où les pompiers luttent contre les incendies. À la une également, cette nouvelle déclaration de Donald Trump. Le président américain assure que les États-Unis et Israël suspendent leurs frappes prévues contre l'Iran à la demande de Téhéran, à condition qu'un accord soit rapidement conclu. Selon plusieurs médias, Washington envisageait de nouveaux bombardements massifs ce week-end. Et puis le sport avec le Tour de France Femmes et le premier maillot jaune pour la reine du sprint. Lorena Wiebes a remporté hier la première étape de cette grande boucle féminine 2026 autour de Lausanne en Suisse. Un peu moins de 148 km au programme aujourd'hui entre Aigle et Genève. Très belle matinée.
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0: On n'arrête pas la pensée et encore moins celle de Vincent Lafargue. C'est les Tweetomélies.
1: Le psaume 101 nous dit ceci au verset 5. Celui qui calomnie son compagnon, médisant en secret, je le fais taire. Je ne supporte pas les yeux hautains ni le cœur arrogant. Et oui, même dans le secret du cœur, il n'est pas bon de dénigrer. Exerçons nos cœurs, même au plus profond d'eux-mêmes, exerçons nos cœurs au pardon, à l'amour, mais jamais au dénigrement.
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À Concarneau, le lundi 3 août, la formation So Gospel poursuit sa tournée à 21h à l'église Saint-Guénolé de Concarneau. Ils seront le 5 août à Camaret-sur-Mer à l'église Saint-Rémy, le 6 à Pelle-Marche à l'église Saint-Nona et le 8 à l'église Saint-Mathieu de Morlaix. À Tours, vendredi 7 août, pour le programme Gospel les grands classiques, laissez-vous emporter par le Linda Lee Hopkins Quartet dans la ferveur et l'émotion du gospel traditionnel lors d'un concert intimiste et bouleversant à l'église Notre-Dame-la-Riche à 20h. Retrouvez-les également le 8 août à Rennes, le 9 à la Boleskoblac, le 10 à Chaland. Ils seront le 11 à La Rochelle, le 12 à Saint-Martin-de-Ré, le 13 à Royan, église Notre-Dame-du-Parc, et le 14 à Angoulême, à la cathédrale Saint-Pierre. À Paris, vendredi 7 août, grand concert gospel avec les 50 choristes du Medina Community Choir, venus de l'île de Wight en Angleterre. Pour fêter ses 20 ans, le chœur a choisi Paris avec deux grands concerts exceptionnels. Vendredi 7 août à 20h, église Saint-Philippe du Roule, 154 rue du Faubourg Saint-Honoré. Et samedi 8 août à 16h, église Saint-Séverin, rue des Prêtres Saint-Séverin, toujours à Paris. Participation libre aux frais. À La Selle, proche de Brignoles, mercredi 12 août, venez écouter un récital gospel avec Mr Blaise et la chanteuse Charlie. Il vous propose dans une couleur blues jazz un spectacle intitulé « Voyage dans l'univers du gospel ». En toile de fond, l'incroyable espoir des esclaves afro-américains. C'est à 20h, salle Candeluno. En Suisse, à Genève, samedi 15 août, Suisse Gospel Experience avec Thomas Locoffé. C'est à Esther House pour la toute première édition de Suisse Gospel Experience avec la participation de plusieurs artistes invités. 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

0: 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Il est 8h. 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
1: Bonjour à tous. Le feu dans le Var est stabilisé mais pas fixé. L'incendie a parcouru 1800 hectares depuis la reprise du feu, soit un total de près de 6000 hectares depuis la semaine dernière. Pour contenir le feu hier, les secours ont procédé à 450 largages, un record selon le préfet qui a pris la parole hier soir. Il a également fait le point sur les dégâts matériels dans le département. Écoutez le préfet du Var, Simon Babre.
2: Nous sommes à 33 maisons détruites sur les 10 premiers jours du feu et 7 maisons détruites sur les 2 derniers jours. Donc ça fait une quarantaine de maisons détruites. Gardons l'approximation puisque ça n'est pas une précision scientifique. Et au total, 70 habitations impactées. Nous avons mis en place des dispositifs d'accompagnement des sinistrés dès lundi dernier, qui sont toujours en vigueur. Ça vaut pour les assureurs, ça vaut pour les produits de première nécessité et les pécules de première nécessité que peuvent apporter différents organismes. Ça vaut aussi pour le soutien psychologique.
1: Et du côté de la Gironde, le méga-feu est fixé, ne progresse plus. 208 000 personnes sur les 220 000 évacuées ont pu rentrer chez elles. 9 départements du sud de l'Hexagone restent en vigilance orange sur la carte de la météo des forêts aujourd'hui. Et le mercure va aussi rapidement grimper dans les prochaines heures sur le quart sud-est. Une vingtaine de départements est placée en vigilance orange canicule pour terminer cette semaine du territoire de Belfort jusqu'au bord de la Méditerranée. Dans l'actu également, la situation à Ceuta est quasiment revenue à la normale selon l'Espagne. Au moins 67 migrants sont morts en essayant d'entrer dans l'enclave espagnole. Les ministres de l'Intérieur des pays de l'Union européenne se réuniront mardi en visioconférence afin d'échanger sur la crise migratoire dans la région. Et puis dans les bassins, Léon Marchand sera bien présent au championnat d'Europe de natation qui débute dans quelques jours à Saint-Denis. Le nageur français qui est touché au niveau de l'adducteur s'alignera bien en papillon et en crawl, mais reste incertain pour le 400 mètres 4 nages à cause de la brasse. Bonne journée à tous.
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5: Le temps est toujours aussi beau, aussi chaud. Quelques nuages de beau temps sur un grand nord-est. Attention quand même sur les Alpes et l'est de la Suisse, ainsi que les Pyrénées, où des orages pourraient être violents. Le vent vient de sud. Il, bien évidemment, réchauffe notre pays. 27 à Brest, c'est la minimale. Et 37 degrés à Lyon, c'est la maximale.
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0: très bon choix de nous rejoindre sur Hope Radio. C'est Louis Orlano avec vous jusqu'à midi.
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0: En vous souhaitant la bienvenue jusqu'à midi, vos plus belles émissions, rubriques et chroniques, mais aussi vos plus beaux gospels. On a démarré avec Erica Campbell à l'instant, et juste avant c'était Gospel Voice.

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1: Un petit craquage pour ce gospel que nous venons d'écouter. Mary Mary avec Chekel's Praise You, London Community Gospel Choir, juste avant My Soul Say Yes. Et tout de suite, tout aussi magnifique, Salomon Burke avec Sing Low et Sweet Chariot, suivi des Men of Praise qui vont nous interpréter Sweet Spirit. Vos plus beaux gospels sont sur Hop Radio. 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
1: Bienvenue, merci d'être là. C'est Louis Orlando et vous jusqu'à midi. Votre matinale de ce dimanche matin. Todd Delaney va nous interpréter Weapon. Et juste après, ça sera À propos, présenté par Pascal Rodet.

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1: À propos, saviez-vous qu'il est important d'avoir une bibliothèque à portée de main ? Eh oui, comme on l'a vu, la lecture est importante, non comme une fin en soi, mais comme un moyen. Elle permet de partir à la découverte, de s'évader et d'apprendre sans cesse. Alors, pour donner à nos enfants l'accès à ce monde infini, amenons-les régulièrement dans une bibliothèque ou une librairie. Laissons-les déambuler, fouiller, explorer les étagères et les tables chargées d'ouvrages. Ces lieux sont de véritables cavernes d'Ali Baba. Ces espaces regorgent de propositions multiples et variées et ont été pensés pour accueillir le curieux et la soif. Des coussins multicolores et d'autant de sièges aux matelas invitent à se poser pour feuilleter, lire et explorer. L'adulte n'a pas grand-chose à faire, si ce n'est bien sûr à montrer à l'enfant que de tels lieux existent. Et alors, quelle excitation lorsque l'on découvre un livre riche de promesses, des cabanes à construire, des recettes à déguster, des aventures à vivre, des réponses à des questions et de nouvelles questions encore. Quel vaste monde nous entoure, quel sentiment de liberté, quel appétit formidable à vivre, ainsi à l'orée des mystères incroyables de notre univers. La lecture devient alors plus qu'une obligation. Elle sera l'amie, la compagne de voyage et d'exploration. Elle sera la consolation, la sagesse, l'inspiration. Elle donnera des mots à nos envies, des idées à nos appétits, des pistes à nos questionnements, des silences à nos réflexions. Une telle aide pour nos enfants ne peut être oubliée. Alors, dès aujourd'hui, rendez-vous est pris à la bibliothèque du coin, à la librairie du quartier, car alors vient la rencontre, la discussion, les échanges de livres, les rendez-vous de partage et de construction, de cuisine, de manipulation scientifique pour s'approprier ces réalités. Ainsi, la lecture devient un plaisir, solitaire parfois, mais pas toujours. Elle devient fenêtre sur le monde ou sur notre intériorité. Mais toujours, elle nourrit. Bonne lecture, bon moment en bibliothèque et bon vent à tous.
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3: Vos plus beaux gospels avec Louis Orlando jusqu'à midi. Isaac Cates va nous interpréter Strong Tower et juste après un duo Gather Vocal Band avec les Howard Grudge Boys. C'est Jesus Loves Me en mode concert, c'est bon.

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1: Très bon dimanche, très bel été avec nous. Les gospels Act 5 avec Pierrot Batterie vont nous interpréter Guérison. Et juste après, ça sera le grand Kirk Franklin sur Groupe Radio.

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1: Un très bon dimanche avec nous, un très bel été, un bon week-end. Reposez-vous bien, merci d'être là. Bon petit-déj, bon réveil. Nous sommes ensemble jusqu'à midi. Vous nous écoutez en DAB+, sur les villes de Paris, Marseille, Saint-Tropez, Nice et Monaco et partout ailleurs, bien évidemment, au Radio.live. Vous nous écoutez en DAB+, aussi en Suisse romande. Bonjour à tous les Suisses.

trois gospels, trois grands artistes complètement différents les uns des autres. The Brookline Tabernacle Choir, excellente chorale qui vient de nous interpréter There's Nothing Better. Et juste avant, Chris Bluff, vous l'avez bien évidemment reconnu, vous le connaissez, Lean on Me, c'était son titre. Et Paris Chester nous a magnifiquement interprété un super.

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1: Bonjour à tous. Cette nouvelle déclaration de Donald Trump, le président américain assure que les États-Unis et Israël suspendent leurs frappes prévues contre l'Iran à la demande de Téhéran, à condition qu'un accord soit rapidement conclu. Selon plusieurs médias, Washington envisageait de nouveaux bombardements massifs ce week-end. En Russie, cette explosion provoquée par un engin explosif artisanal, selon la police, elle a fait 3 morts et 20 de blessés hier dans un café de Moscou. La femme qui transportait l'engin s'était vue refuser l'entrée dans l'établissement par un agent de sécurité. Elle a été tuée dans l'explosion. Retour en France où les incendies sont globalement sous contrôle, même si tout cela reste très évolutif. Ce sont les mots de Sébastien Lecornu alors que les pompiers sont toujours mobilisés en Gironde ou encore dans le Var. Dans les colonnes de la Tribune dimanche, le Premier ministre annonce également qu'un coordinateur national rattaché à Matignon va être nommé pour piloter le chantier de la reconstruction dans les zones sinistrées par les feux. En attendant, sur le terrain, la situation est toujours précaire dans le Var. Le feu dans le massif du Gros Bessillon est stabilisé, mais le préfet reste prudent. Près de 1800 hectares supplémentaires ont été ravagés par les flammes. Du côté de la Gironde, le feu est fixé. Il ne progresse plus, mais il n'est pas éteint. Dans ce contexte, l'épisode caniculaire se poursuit dans le sud-est du pays. 20 départements sont placés en vigilance orange pour terminer cette semaine. On retrouve notamment l'Ain, les Alpes de Haute-Provence, les Hautes-Alpes, mais également le Var où les pompiers luttent contre les incendies. Le week-end de chasse et croisée continue. Bison futé hisse encore le drapeau rouge dans le sens des départs sur une bonne partie du pays. Les principales difficultés sont attendues dans le sud-ouest et dans la région Auvergne-Rhône-Alpes entre le début d'après-midi et le début de soirée. Et puis un premier maillot jaune sur le Tour de France Femmes, c'est la néerlandaise Lorena Wiebes qui a remporté hier la première étape en Suisse du côté de Lausanne. 148 km au programme aujourd'hui, toujours de l'autre côté de la frontière entre Aigle et Genève. Très bonne journée à tous.
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5: Il fait beau et chaud partout, quelques orages en fin de journée sur les Alpes du Sud et l'Est de la Suisse. Les températures varient de 27 à Brest, à 37 à Toulouse et Lyon.

0: Excellente matinée avec nous, Didier Lee Kang avec I've Got New Day, très connu, tout aussi connu, Hunter Vocal juste avant, Sweet Sweet Spirit. Une semaine en livre, c'est votre rubrique littéraire, La Bible de la femme créative. C'est le titre du livre présenté tout de suite sur Hope Radio par Yolande Greuzet. 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
1: 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Aujourd'hui,
2: la Bible de la femme créative. Des Bibles, il en existe des milliers de sortes qui varient en fonction de la traduction, du format, des notes et commentaires, sans compter le look extérieur. En voilà une qui sort de l'ordinaire, car elle a été principalement pensée pour les femmes, créative ou pas. Sa principale particularité est de proposer une mise en page plus féminine avec des couleurs douces, de larges marges pour y écrire des annotations ou dessiner et des images prêtes à être coloriées. Chaque livre biblique met en avant une femme avec quelques notes explicatives, des informations ou commentaires, désencadrées sur différents thèmes dits féminins et même quelques QR codes donnent la possibilité d'aller plus loin. À la fin de la Bible, quelques outils permettent d'en savoir un peu plus, de proposer des études bibliques grâce à des cartes ou autres images. Bien que cette Bible soit dans l'ancienne version second 1910, elle devrait plaire à une majorité de femmes qui y trouveront des caractéristiques uniques et permettront même à certaines de réaliser la grande place que la Bible accorde aux femmes. La Bible de la femme créative est donc un livre paru aux éditions Saphélis en 2025. Un livre pour vous faire du bien.
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0: Tout va bien, c'est Louis Orlano, c'est Hope Radio, on est ensemble jusqu'à midi.
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0: Et jusqu'à midi, vous allez retrouver bien évidemment tous vos plus beaux gospels en commençant tout de suite avec les Total Mass Crier, celui de Total Praise Mass Crier.

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1: Et c'est rien de le dire, la preuve, nous venons d'écouter Total Praise Masquerade en duo avec Israel Houghton pour End of Breakthrough. Et tout de suite, une chorale de Brooklyn Tavern, Cold Prayer, I Never Lost My Praise. Et après, c'est cool. Mais enfin, quand on dit que les plus beaux gospels sont sur Op Radio, le son gospel.

Bienvenue à vous sur Hop Radio. Merci de nous rejoindre. C'est Louis Sorlano. Merci d'être là, c'est Louis Sorlano avec vous jusqu'à midi pour votre matinale de ce dimanche. Dans un instant, ce sera Kirk Franklin, New Nation Blue, mais pour l'instant, voici Vachan Mitchell.

Bougez pas, après Kirk Franklin, New Nation Pro, voici Baby Mason, suivi de Yolanda Adams. Vos plus beaux gospels sont sur Hope Radio.

0: Yolanda Adams avec Can I Love Somebody. Nous venons de l'écouter, de l'apprécier juste avant Baby Mason, The House That Love Built. Allez, c'est le temps de vous dire que nous pouvons nous rejoindre sur nos réseaux sociaux, Facebook, Instagram, YouTube. On vous attend bien évidemment. Et puis laissez un message sur la partie espace de opradio.live. Vous êtes les bienvenus.
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profitez bien de cette journée bien chaude, bien ensoleillée, avec quelques orages quand même dans le sud des Alpes. Soyez très très prudents. Vous êtes sur Hope Radio. Merci d'être là. Bon week-end. 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À suivre sur Hope Radio, le son gospel Queen Esther Marrow et Jonathan Sedd.

vos plus beaux gospels non-stop jusqu'à 11h, heure à laquelle vous allez retrouver Ed avec Hop Célébration. Mais tout de suite, avant de retrouver Alvin Slaughter pour Hallelujah.

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1: Murrett Brown Clark vient de nous interpréter I Just Wanna Praise You. Et juste avant, c'était Karen Clark, Chad Kimberell. On reste dans le gospel féminin. Voici How Well You Know en mode live. 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

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À suivre vos plus beaux gospels sur Hop Radio, Mark Charles Hall qui nous interprète I Just Feel Like Something Good About Happened, et après ce sera Kate Ellis pour Proof.

Comment ne pas reconnaître le grand Richard Smallwood sur Hope Radio que nous passons très régulièrement avec plaisir. The New Jersey Mass Crier va nous interpréter Yes, There Is an Answer et ce morceau gospel extraordinaire va nous amener tout simplement à 11h pour Hope Célébration présentée par Ed. Belle fin de matinée avec nous.

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Je connais une banque fantastique, une banque incroyable, je vais vous en parler. C'est une banque qui dépose chaque matin sur mon compte 86 400 euros. Non, vous ne rêvez pas, 86 400 euros. Mais le problème de cette banque, c'est qu'à la fin de la journée, eh bien, le solde est effacé. Alors cette banque, vous direz, c'est quoi cette banque? C'est pas possible. Hein. Qu'est-ce que je ferais chaque soir si, à la fin de la journée, mon compte était soldé? Eh bien, je pense que je ferais comme vous d'ailleurs. J'irai retirer jusqu'au dernier sou. Alors, on a tous une telle banque, en fait, mais on ne l'imagine pas. Ça s'appelle le temps. En effet, chaque matin, on dépose sur le compte du temps 86 400. Alors, ce ne sont pas des euros, mais des secondes. Et chaque soir, eh bien, on efface tout, parce que, en effet, les secondes que j'ai pas utilisées ou mal utilisées, eh bien, sont perdues. En fait, dans cette banque, je ne peux pas aller dans le rouge. Je ne peux pas m'endetter. Chaque jour, un nouveau dépôt est fait. Et chaque soir, le solde est éliminé. Alors en effet, si je n'utilise pas tout le dépôt de la journée, je vais perdre ce qui reste. Cette banque aussi, je ne peux pas emprunter sur demain. En fait, je dois vivre le dépôt aujourd'hui. Je dois donc investir de façon à obtenir le maximum en santé, en bonheur, en succès. Parce que voilà, l'horloge avance et je dois faire le maximum aujourd'hui. Alors on va se poser la question... Que faisons-nous du capital temps dont nous disposons? Le temps, vous le savez, c'est un véritable trésor. On en profite tous les jours. Mais Jésus a dit, là où est ton trésor, là aussi sera ton cœur. Alors voilà quelque chose qui va nous faire réfléchir.

Alors oui, une mauvaise utilisation de notre temps va entraîner inévitablement notre cœur dans des sentiers peu sûrs. Et j'aimerais prendre avec vous le texte de Psaume, le premier psaume, psaume 1, versets 1 à 3. Et je lis « Heureux l'homme qui ne suit pas les projets des méchants, qui ne s'arrête pas sur le chemin des pécheurs et qui ne s'assied pas parmi les insolents, mais qui trouve son plaisir dans la loi du Seigneur et qui redit sa loi jour et nuit. Il est comme un arbre planté près des canaux d'irrigation qui donne son fruit en son temps et dont le feuillage ne se flétrit pas. Tout ce qu'il fait lui réussit. » Ah, je soupçonne que c'est un texte qui était très connu par une catégorie de la population du temps de Jésus, population qu'on appelle les pharisiens, surtout le premier verset, parce qu'ils étaient les premiers à dire « on ne se mélange pas avec ces gens-là ». Combien de fois ont-ils reproché à Jésus sa trop grande proximité avec des individus qu'ils qualifiaient de mauvaise vie ? Non seulement ils pensaient « il est en train de perdre son temps avec de tels individus », mais en plus, ils trouvaient réellement choquant le fait de les fréquenter. Combien de paroles calomnieuses ont-ils prononcées devant lui ou derrière son dos ? Par exemple, je lis dans Matthieu chapitre 9, versets 10 et 11. Voyant que Jésus, au verset 10, était à table dans la maison, avec beaucoup de collecteurs de taxes et de pécheurs étant venus prendre place avec lui et ses disciples, voyant cela au verset 11, les pharisiens disaient à ses disciples, « Pourquoi votre maître mange-t-il avec les collecteurs des taxes et les pécheurs ?» Et là, Jésus n'a pas simplement salué ces personnes, comme par simple politesse, non. Il s'est arrêté auprès d'eux, il leur a parlé, il s'est assis, il a partagé du temps avec eux, il y a consacré des heures entières. Dans ces pays, comme un peu partout dans le monde, manger avec quelqu'un, c'est un moment très important. C'est vivre une relation privilégiée avec les personnes qui invitent. Alors, en réponse aux accusations des pharisiens, Jésus va leur dire « Ce ne sont pas ceux qui se portent bien qui ont besoin de médecins, mais ce sont les malades. »

Alors, quelles sont nos fréquentations? Avec qui passons-nous le plus de temps? Comment comprendre à la fois ce début du psaume 1 et puis ce passage de Jésus? Est-ce qu'il y a une contradiction entre ces deux éléments? D'un côté, on a le psalmiste qui nous dit de ne pas fréquenter n'importe qui. Et de l'autre, on a un Jésus qui lui-même passe du temps avec des personnes vraiment peu recommandables. Comment se sortir de cette apparente contradiction? Vous savez, pour avoir fait souvent des marchés, quand un exposant est sur le marché, il cherche une chose, à attirer l'attention du client qui passe devant lui. Alors il va chercher d'abord à faire stopper son client pour qu'il s'arrête devant son stand. Et puis si en plus le client prend du temps et se met à s'asseoir devant le stand, alors il a gagné et la vente est peut-être là. Alors je comprends mieux peut-être la succession des trois verbes dans le psaume 1, où il est dit d'abord « heureux celui qui ne marche pas, qui ne s'arrête pas et qui ne s'assoit pas ». Un proverbe français dit « qui s'y frotte, s'y pique », et c'est pas seulement valable lorsqu'on parle d'un hérisson. En fait, le début de ce psaume me dit « attention, ne joue pas avec le feu, analyse tes fréquentations, tes occupations ». L'adolescent va dire facilement « c'est juste pour voir, c'est juste pour essayer ». Il sait pertinemment que c'est mauvais pour lui. Il sait que ça représente un risque potentiel. Mais voilà, pourtant, il souhaite expérimenter par lui-même. Eh bien, voyez, je ne suis pas convaincu qu'il faille toujours essayer pour se convaincre de l'aspect néfaste de certaines choses.

Si j'en reviens à notre psaume 1, de qui parle le texte ? Qui sont ces méchants à éviter, ces moqueurs, ces pécheurs ? Alors pour nous éclairer, je vous invite à lire avec moi un passage du livre du prophète Ésaïe. Ésaïe 57, verset 20. Je lis « Les méchants sont en fait comme la mer agitée, qui ne peut rester tranquille. Ses eaux agitent la vase et le limon. » En fait, c'est comme si le psalmiste disait « Fais attention aux gens qui sont instables, des gens stables, des gens qui sont sans principe. » Et on peut les comparer comme des gens

s'étendre sur nous. Un autre texte peut nous éclairer sur ce sujet. Je prends le psaume 112, versets 1 et verset 10. Louez le Seigneur, heureux l'homme qui craint le Seigneur, qui trouve un grand plaisir dans ses commandements. Et verset 10, le méchant le voit, il est contrarié, il grince des dents et se consume. Alors c'est vrai que c'est difficile d'être différent, de ne pas suivre aveuglément un courant qui nous pousse, on ne sait où. Et parfois quand on est différent d'un autre, eh bien on est mal vu. On se sent mis à l'écart. Avez-vous déjà vécu une telle expérience ? De ce que vos fréquentations soient vraiment fâchées, de ce que vous êtes plutôt ferme dans vos idées, dans vos convictions ? Certainement, cela démontre une force de caractère. C'est le témoignage de, en fait, ce que je crois a un impact sur moi. Et je n'ai pas honte de le dire, de l'affirmer auprès de ceux que je fréquente. Et c'est sûr que quand je le fais cela, ça interpelle mon entourage.

Alors après nous avoir exhortés à éviter certaines situations, le psalmiste nous invite maintenant à la méditation de la parole de Dieu. Et dans le psaume 1, verset 2, « Heureux celui qui trouve son plaisir dans la loi du Seigneur et qui la redit jour et nuit. » En fait, il nous invite à gérer notre temps différemment, à nous plonger dans les trésors en fait, du texte biblique. Et il va dire, en fait, c'est la source d'un réel plaisir, d'un profond enrichissement. C'est aussi le sentiment de Jacques lorsqu'il écrit « Celui qui aura plongé les regards dans la loi parfaite, la loi de la liberté, et qui aura persévéré, n'étant pas un auditeur oublieux, mais se mettant à l'œuvre, alors celui-là sera heureux dans son activité. » C'est aussi David qui s'exprime au psaume 34 et qui va dire « Je bénirai l'Éternel en tout temps, sa louange sera toujours dans ma bouche. » Et enfin, le verset 3 du psaume 1 nous rappelle une belle image, celle d'un arbre. Un arbre majestueux, fort, enraciné, résistant aux tempêtes. Il est solide car il est bien ancré dans le sol. Son secret aussi, c'est qu'il est planté près d'un courant d'eau, source de son bien-être, source de vie. Alors cet arbre produit du fruit. Il est généreux envers ceux qui l'approchent. N'avons-nous pas, nous aussi, envie de ressembler à un tel arbre? Cela me fait penser à l'invitation qui est pour chacun d'entre nous ici. L'invitation de Jésus qu'il a fait à la femme samaritaine. Il va lui dire « Celui qui boira de l'eau que je lui donnerai n'aura jamais soif. Et l'eau que je lui donnerai deviendra en lui une source d'eau qui jaillira jusque dans la vie éternelle. »

Alors oui, le temps est un véritable trésor, le temps dont nous disposons. Et si vous n'en êtes pas persuadé, alors je vous invite à écouter ceci. Pour réaliser la valeur d'une année, demande plutôt à un étudiant qui a redoublé son année. Pour prendre conscience de la valeur d'un mois, demande à une mère qui a accouché prématurément. Pour connaître la valeur d'une semaine, demandons à l'éditeur d'un hebdomadaire. Pour connaître la valeur d'une heure, demande aux amoureux qui sont temporairement séparés. Pour comprendre la valeur d'une minute, demande à une personne qui a manqué son autobus. Pour réaliser la valeur d'une seconde, demandons à celui qui vient tout juste d'éviter un accident. Pour comprendre la valeur d'une milliseconde, demandons à celui ou à celle qui a gagné une médaille d'argent aux Jeux Olympiques. Alors oui, apprécions chaque moment que nous avons et apprécions-le davantage quand nous le partageons avec quelqu'un de spécial, assez spécial pour avoir besoin de notre temps. Et rappelons-nous que le temps n'attend après personne. L'an passé fait partie de l'histoire. L'an prochain demeure un mystère. Cette année, c'est un présent qu'on m'offre, tel un cadeau. Alors que Dieu nous aide à la gestion de notre temps, qu'il nous accorde la sagesse pour cela. Dernier texte d'Ésaïe 48, 18 me dit « Oh, si tu dois être attentif à mes commandements, alors ton bien-être sera comme un fleuve et ton bonheur comme les flots de la mer. »

0: Un grand merci à Ed pour cette émission Réflexion Hop, célébration sur Hop Radio, le son gospel. C'est fini pour nous, en ce dimanche matin, des programmes, des gospels magnifiques les plus beaux vous attendent sur Hop Radio. Je vous retrouve demain à partir de 7h, demain lundi 3 août pour votre matinale. Ciao, ciao.
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5: Bonjour à tous, à la une ce midi, les pompiers toujours mobilisés contre les incendies en Gironde et dans le Var. La situation évolue différemment dans les deux départements. Le feu a repris dans la montagne du Gros-Bessillon alors que 90% des habitants ont pu regagner leur domicile en Gironde où le feu est contenu mais toujours pas fixé. Et puis, une semaine après la fin de l'édition masculine, place au Tour de France Femmes, départ cet après-midi de la première étape en Suisse. Pauline Ferrand-Prévot remet son maillot jaune en jeu. La Française est attendue au tournant. 2500 personnes évacuées, 1500 pompiers mobilisés dans le Var. L'incendie du Gros-Bessillon a repris. Hier, il reste actif ce samedi et a parcouru 1250 hectares. Une progression que les pompiers ont réussi à contenir dans la nuit pour protéger les secteurs les plus exposés sur les communes de Corrence et Montfort-sur-Argence. L'incendie était fixé depuis mardi, mais la situation s'est brusquement dégradée hier après-midi sous l'effet du vent. Pendant ce temps, la situation semble évoluer plus favorablement en Gironde. On écoute le lieutenant-colonel Eric Pitot.
6: La nuit a été plutôt clémente, on va dire. Les conditions météo, vous l'avez vu, nous sont un peu plus favorables, même si on reste dans une période qui est compliquée. Hein. Les températures sont toujours hautes, la sécheresse est toujours là, les végétaux sont toujours secs. Ce qui nous favorise un peu le travail, surtout, c'est que le vent, pour l'instant, nous laisse un peu de répit. Aujourd'hui, le feu n'est toujours pas fixé. On est toujours contenu. Et nous travaillons pour justement aller vers un feu fixé dans les prochains jours.
5: Et si quatre communes dont Lesches-Cap-Ferré restent ce midi vidées de leurs habitants, 198 000 personnes évacuées sur 220 000 au total ont pu regagner leur domicile dans le département. C'est le cas notamment de la commune du Barp, où les élus sont mobilisés pour accélérer le retour à la normale, à l'image du premier adjoint Jacques Moretto.
7: Il a fallu s'assurer d'une part que tout repartait rapidement, ce qui a été le cas, hein, puisque par exemple, la pharmacie, on lui a dit que feu vert dans la matinée, s'est mise en œuvre pour réouvrir à 14h30, parce que c'est quand même très important, une pharmacie. Bon, pareil, les deux grandes surfaces qu'on avait ont réouvert très rapidement. L'autre sujet important, c'est toutes les personnes évacuées, les personnes fragiles en particulier. On s'occupe à les faire revenir, à mettre en place les moyens pour rapatrier tout le monde, ceux qui, en l'occurrence, ont été hébergés. Par exemple, à Villandreau, on les accompagne pour revenir.
5: Notez que 20 départements, principalement dans le sud-est, les Alpes, la vallée du Rhône et la Corse, sont placés ce samedi en vigilance orange pour canicule. Des fortes chaleurs en plein week-end de chasse et croisée. La journée est classée noire par bison futé. 300 km de bouchons cumulés ont été enregistrés en début de matinée, notamment dans la vallée du Rhône. Dans le reste de l'actualité, l'Iran accuse les États-Unis de favoriser l'escalade des tensions. Hier, Donald Trump a menacé de frapper l'Iran très fort et plusieurs médias américains affirment que Washington envisage de nouveaux bombardements massifs ce week-end, notamment contre des infrastructures énergétiques. Téhéran met en garde également les alliés des États-Unis dans la région, leur demandant de reconsidérer leur coopération. 67 migrants sont morts en tentant de rejoindre la province espagnole de Ceuta à la nage. Nouveau bilan dressé par les autorités espagnoles ce matin, alors que la crise migratoire dans l'enclave a atteint hier un niveau sans précédent. 60 000 migrants venus du Maroc ont traversé la frontière, ce qui provoque une crise diplomatique à l'échelle de l'UE. La France et l'Italie ont notamment annoncé un renforcement de leur contrôle aux frontières. Le Premier ministre espagnol Pedro Sanchez dénonce ce matin l'attitude, je cite, « égoïste » de certains pays de l'UE et réclame une réunion en urgence des ministres des 27. On passe au sport. Le Tour de France Femmes s'élance cet après-midi en Suisse. 137 km autour de Lausanne pour cette première étape. 9 au total attendent les coureuses jusqu'à l'arrivée finale prévue à Nice. Et Louis Crépeau, la star très attendue, c'est évidemment la tenante du titre, la Française Pauline Ferrand-Prévot.
8: Oui, après sa démonstration l'an dernier, la championne olympique de cross-country à Paris en 2024 se met en route pour un doublé sur le tour. Pauline Ferrand-Prévot qui arrive en grande forme après une première partie d'année très maîtrisée, des podiums sur Paris-Roubaix et le Tour des Flandres, et puis du repos depuis 3 mois. Mais attention à une grande rivale, battue depuis 2 ans, Demi Vollering et revancharde, et elle aussi en très grande forme. Le parcours pourrait lui profiter avec un contre-la-montre taillé pour elle en Bourgogne. Un duel très attendu entre les deux meilleures coureuses du monde et notamment avec une ascension décisive du Mont Ventoux.
5: Le départ de cette première étape du Tour de France Femmes, c'est donc cet après-midi à 14h40. Et puis, un ancien rédacteur en chef d'M6 à la tête des Girondins de Bordeaux, l'homme d'affaires Dominique Delport, s'annonce sur X comme le futur président du club bordelais, tout juste racheté par le fonds britannique Sparta Capital, un rachat qui pourrait lui permettre d'éviter la liquidation judiciaire. C'est la fin de cette édition. Excellent après-midi à tous.
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1: Bonjour à toutes et à tous, ici Aurélien sur Hope Radio. Chaque semaine, je vous embarque pour un tour d'horizon des meilleures sorties culturelles entre la France et la Suisse romande. Au programme aujourd'hui, du glamour monégasque avec des artistes internationaux à la Salle des Étoiles, des voitures de légende au Grimaldi Forum et un week-end sous les étoiles entre Versailles et les sommets suisses. Alors installez-vous confortablement, c'est parti. On commence notre tour par la Principauté de Monaco où le glamour est à son comble. Le Monte Carlo Summer Festival bat son plein à la Salle des Étoiles avec des rencontres exceptionnelles en formule dîner-spectacle. Aya Nakamura ce mercredi 22 juillet, avec par exemple le chanteur John Legend le dimanche 26 juillet. Ce sont des soirées où musique et gastronomie se conjuguent dans un cadre unique pour une proximité rare avec les artistes. Toujours à Monaco, direction le Grimaldi Forum pour découvrir l'exposition Monaco et l'automobile qui retrace plus de 130 ans d'histoire automobile en principauté. Plus de 50 véhicules emblématiques sont exposés, dont plusieurs voitures victorieuses du Grand Prix de Monaco et du rallye Monte Carlo. Accompagné d'archives rares, un voyage fascinant pour les passionnés de belles mécaniques comme pour les curieux. Et n'oublions pas les concerts de prestige de l'Orchestre Philharmonique de Monte Carlo qui se produit dans le cadre somptueux de la cour d'honneur du Palais Princier. Une tradition initiée par le prince Rainier III et la princesse Grace il y a plus de 60 ans qui réunit chaque été les plus grands chefs et solistes internationaux. Le rendez-vous parfait pour une soirée classique d'exception. Pour profiter de ce week-end sous les étoiles, direction aussi le château de Versailles pour les grandes eaux nocturnes. Tous les samedis soirs, les jardins royaux s'illuminent au rythme de spectacles d'eau, de lumière et de feux d'artifice. Un moment féerique à vivre en famille ou entre amis dans l'un des plus beaux écrins de France. Enfin, en Suisse, à Charmey, le cinéma en plein air continue de faire vibrer les sommets jusqu'au 26 juillet avec des projections au coucher du soleil sur la place en partenariat avec la lanterne magique. Une manière originale et dépaysante de profiter du grand écran entre chaises longues et air pur de montagne. Voilà, c'était 5 idées pour un week-end 100% culture entre Monaco, Versailles et les Alpes suisses. Que vous soyez amateur de concerts glamour, de belles mécaniques, de spectacles féeriques ou de cinéma en plein air, il y a de quoi se faire plaisir. Notez bien toutes ces dates et surtout, sortez, bougez et profitez à fond de toute cette effervescence culturelle. Je vous retrouve très vite pour de nouvelles pépites à ne pas manquer. D'ici là, prenez soin de vous et à très bientôt sur Hope Radio.
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à Concarneau le lundi 3 août. La formation So Gospel poursuit sa tournée à 21h à l'église Saint-Guénolé de Concarneau. Ils seront le 5 août à Camaret-sur-Mer à l'église Saint-Rémy, le 6 à Pelle-Marche à l'église Saint-Nona et le 8 à l'église Saint-Mathieu de Morlaix. À Tours, vendredi 7 août, pour le programme Gospel les grands classiques. Laissez-vous emporter par le Linda Lee Hopkins Quartet dans la ferveur et l'émotion du gospel traditionnel lors d'un concert intimiste et bouleversant à l'église Notre-Dame-la-Riche à 20h. Retrouvez-les également le 8 août à Rennes, le 9 à la Bolescoublac, le 10 à Chaland. Ils seront le 11 à La Rochelle, le 12 à Saint-Martin-de-Ré, le 13 à Royan, église Notre-Dame-du-Parc, et le 14 à Angoulême, à la cathédrale Saint-Pierre. À Paris, vendredi 7 août, grand concert gospel avec les 50 choristes du Medina Community Choir, venus de l'île de Wight en Angleterre. Pour fêter ses 20 ans, le chœur a choisi Paris avec deux grands concerts exceptionnels. Vendredi 7 août à 20h, église Saint-Philippe-du-Roule, 154 rue du Faubourg Saint-Honoré. Et samedi 8 août à 16h, église Saint-Séverin, rue des Prêtres Saint-Séverin, toujours à Paris. Participation libre aux frais. À la Selle, proche de Brignoles, mercredi 12 août, venez écouter un récital gospel avec Mr Blaise et la chanteuse Charlie. Il vous propose dans une couleur blues jazz un spectacle intitulé « Voyage dans l'univers du gospel ». En toile de fond, l'incroyable espoir des esclaves afro-américains. C'est à 20h, salle Candeluno. En Suisse, à Genève, samedi 15 août, Swiss Gospel Experience avec Thomas Locoffé. C'est à Esterhaus pour la toute première édition de Swiss Gospel Experience avec la participation de plusieurs artistes invités. 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
3: Bonjour à toutes et tous. Des points chauds toujours actifs dans le Var. Depuis la reprise du feu vendredi, dans le massif du Gros-Bessillon, 1800 hectares ont brûlé, ce qui porte à 6000 hectares la surface consumée depuis le démarrage d'un premier feu le 21 juillet. 2500 personnes ont été évacuées, mais une partie d'entre elles vont pouvoir retourner à leur domicile, à Montfort-sur-Argens et Coran. Le feu est maîtrisé par les pompiers qui maintiennent un périmètre pour protéger les villages. Les soldats du feu doivent toutefois faire face à des vents capricieux. Du côté de la Gironde, le feu reste fixé. La préfecture prévient que cela ne signifie pas qu'il est éteint. La situation est qualifiée de stable malgré des secteurs actifs sur l'Aige et le Porge. Là aussi, les secours craignent le vent puisque 30 à 40 km/h sont attendus aujourd'hui. Dans un entretien à la Tribune dimanche, le Premier ministre Sébastien Lecornu annonce qu'un coordinateur national va être nommé pour diriger le chantier de la reconstruction des zones touchées. Depuis le début de l'année, 117 000 hectares ont été ravagés par les flammes en France. Dans le reste de l'actualité, Gabriel Attal promet la plus grande réforme institutionnel depuis 1958 s'il est élu président de la République. L'ancien Premier ministre prône notamment la décentralisation, une importante baisse du nombre de parlementaires, un référendum annuel ou encore la mise en place de quotas pour l'immigration et un plan de départ volontaire de 100 000 fonctionnaires. À l'international, 635 drones ukrainiens interceptés la nuit dernière dans le ciel russe. Des frappes qui ont tout de même fait 2 morts dans le sud-ouest du pays au lendemain de frappes russes sur l'Ukraine qui ont fait une dizaine de morts à Kiev. La mairie de Paris, elle, a besoin d'argent. La municipalité a mis en vente sur Le Bon Coin un hôtel particulier de 600 mètres carrés dans le 17e arrondissement. Situé à proximité du parc Monceau, avenue de Villiers, le bâtiment de style néo-gothique est proposé à partir de 3,3 millions d'euros. En octobre, la ville avait déjà tenté de s'en séparer sans trouver preneur. Et puis les sports, premier titre ATP pour Arthur Géa. Le tennisman de 21 ans a remporté le tournoi de Los Cabos au Mexique. Victoire contre Denis Shapovalov en finale, un succès qui lui permet de rentrer dans le top 100 mondial. Bon après-midi.
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5: Demain, tout sera électrique. Nos voitures, nos chauffages, nos équipements du quotidien. On nous le présente comme une évidence. Plus propre, plus moderne et surtout plus autonome. Oui, parce que produire notre électricité, c'est reprendre le contrôle. C'est moins dépendre du pétrole et des autres. C'est quelque part retrouver une forme de souveraineté. Mais est-ce vraiment le cas ? Parce que plus on avance vers le tout électrique, plus une question se pose. Et si on remplaçait une dépendance par une autre ? Dépendance au réseau, aux matières premières et aussi aux technologies. Une voiture électrique, par exemple, ne dépend plus du carburant, mais elle dépend du lithium, du cobalt et aussi de chaînes d'approvisionnement mondialisées. Un chauffage électrique, c'est simple et efficace tant que le courant circule. Autrement dit, on change de modèle, mais pas forcément de dépendance. Et cela dépasse largement la technique. Parce qu'au fond, ce que l'on cherche à travers cette transition, c'est de la sécurité. Pouvoir compter sur quelque chose, avoir une forme de stabilité et par conséquent, ne pas subir. Mais cette quête, elle ne concerne pas que l'énergie. Elle est d'ailleurs profondément humaine. Nous voulons maîtriser, anticiper pour sécuriser nos vies. Et pourtant, il suffit parfois de peu pour que tout devienne incertain. Alors on branche, on connecte, on optimise. Mais la question reste entière. Sur quoi repose vraiment notre sécurité ? Parce que nous sommes tous branchés à quelque chose, à un système, une ressource, ou parfois même à une certitude. Mais toutes ne tiennent pas dans la durée. La Bible, elle, parle d'un Dieu qui n'a pas besoin d'être alimenté, qui ne dépend d'aucun réseau et qui connaît ni panne ni rupture. Un Dieu qui ne promet pas un monde sans crise, mais une présence stable au milieu même de l'instabilité. Peut-être que la vraie souveraineté, ce n'est pas d'être parfaitement autonome, mais de savoir à quoi, ou plutôt

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2: Verbalement. Mot chaud, mot froid, mot rouge, mot bleu. Mes mots, vos mots, mots anciens, mots nouveaux. Chaque jour, nous agençons les 25 000 mots que nous connaissons dans des combinaisons uniques et hautement personnalisées. Avec les mots, nous exprimons la douleur et la perte profonde, ainsi que l'espoir et l'amour lumineux. Nous décrivons le passé avec des mots qui montrent à quel point il était différent de notre époque. Et nous inventons même de nouveaux mots pour imaginer des avenirs pour lesquels aucun mot actuel ne conviendrait. Les mots sont les éléments constitutifs de la pensée, les morceaux de génie griffonnés sur une page, les dernières expressions désespérées de ceux qui ont perdu l'espoir. Ainsi, parmi les nombreuses figures de l'Esprit de Dieu, il est entré dans l'expérience humaine par le biais du langage même que nous utilisons.
1: Le Verbe s'est fait chair et a habité parmi nous, et nous avons vu sa gloire, la gloire du Fils unique d'un Père, pleine de grâce et de vérité.
2: En Jésus sont réunis les deux grands mots qu'il nous est impossible de garder ensemble, grâce et vérité. Dans le vocabulaire illimité de Dieu, nous pouvons être à la fois pleinement connus et pleinement aimés. Et c'est toujours lui qui a le dernier mot. Nous restons donc dans la grâce et la vérité.
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1: Le psaume 101 nous dit ceci au verset 5. Celui qui calomnie son compagnon, médisant en secret, je le fais taire. Je ne supporte pas les yeux hautains ni le cœur arrogant. Et oui, même dans le secret du cœur, il n'est pas bon de dénigrer. Exerçons nos cœurs, même au plus profond d'eux-mêmes, exerçons nos cœurs au pardon, à l'amour, mais jamais au dénigrement.
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1: Bonjour à toutes et à tous. 30 000 habitants appelés à se confiner en Moselle. Un entrepôt de Suez est actuellement en flammes à Gandrange, à 25 km au nord de Metz. Le site est classé Céveso, c'est-à-dire qu'il peut présenter des risques d'accidents industriels. 130 sapeurs-pompiers épaulés par 75 engins et des unités spécialisées sont déployés. Le maire de Gandrange, l'ancien athlète Quentin Bigot, appelle à la population à respecter impérativement le confinement, compte tenu notamment de la présence de produits chimiques. Pendant ce temps, les pompiers luttent toujours contre les feux de forêt. En Gironde, le feu est toujours fixé et contenu dans son périmètre. Seuls les secteurs du Borge et de l'Aige continuent de donner du fil à retordre aux soldats du feu. Dans le Var, 1500 pompiers continuent de contenir l'incendie qui a brûlé 1800 hectares depuis vendredi. Son périmètre n'a pas non plus évolué, mais la situation reste tendue en raison des conditions météo. Enfin, un autre incendie a parcouru une cinquantaine d'hectares ce matin dans les Alpes de Haute-Provence. En cause, l'accident d'un véhicule utilitaire au bord d'une départementale. Là encore, les conditions météo, dont le vent et les températures ne sont pas favorables aux pompiers. Dans le reste de l'actualité, des amendes plus salées pour les baignades hors zone autorisée. Un décret paru au journal officiel durcit les sanctions. La baignade sauvage est désormais passible d'une amende de 3e classe. Il en coûtera 68 euros aux contrevenants contre 38 euros jusque-là. L'État veut lutter contre l'augmentation de ces baignades interdites, responsables de nombreuses noyades. Ils appellent à durcir les sanctions contre les injections esthétiques illégales. 5000 médecins et spécialistes de médecine esthétique dénoncent la multiplication de ces actes, souvent réalisés par des personnes n'ayant aucune compétence médicale. Deux jeunes femmes sont décédées récemment après avoir reçu ce type d'intervention. La production mondiale de pétrole va augmenter en septembre. 7 pays membres de l'OPEP+, parmi lesquels l'Arabie Saoudite et la Russie, ont décidé d'augmenter leurs quotas. Objectif, réduire la pression engendrée par le conflit au Moyen-Orient sur le marché énergétique. Et puis c'est parti pour la deuxième étape du Tour de France féminin. L'arrivée est prévue vers 18h à Genève. Bon après-midi à notre écoute.
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2: Nous sommes à Genève dans un petit café bien sympathique en centre-ville avec un personnage, une personnalité hors du commun. Un homme qui a beaucoup voyagé, en famille d'ailleurs. Un homme qui a eu aussi beaucoup de projets. Et on va en parler. Il vient de Colombie. Il est arrivé à Genève, en Suisse, en 2010. Alexander Cortés, c'est votre nom. Bonjour.
3: Bonjour.
2: Merci d'être avec nous, Alexander. Alors, le micro, vous connaissez parce que vous avez un programme radio dans une radio latine à Genève qui a un impact énorme, puisque je crois que vous êtes à quelques 500 000 écoutes en 2025. C'est juste énorme, hein, avec des podcasts. Vous avez un programme de plusieurs heures pour la population et la communauté latine à Genève. Quel projet ? On va parler de ça, bien sûr. Mais on va parler aussi de votre parcours, parce que vous n'êtes pas né à Genève, vous êtes intégré. Vous avez été juge en Colombie, votre femme était avocate. Vous êtes venu pour des raisons politiques en 2010, ici en Suisse. La Suisse, aujourd'hui, Alexander, c'est votre terre d'accueil. Vous avez aussi lancé des projets et eu des enfants.
3: Oui, j'ai beaucoup à remercier la Suisse pour m'accueillir, pour m'avoir donné une opportunité, en tout cas, de venir, de pouvoir m'intégrer. Ce n'était pas facile au début, comme tous les migrants. Mais c'est vrai qu'au fil du temps, ça m'a permis de me reconnaître, de me voir dans un pays qui n'est pas le mien, dans un pays où il faut se battre pour réussir ta vie, la vie de ta famille, et aussi un pays qui donne des opportunités. Et ce n'est pas moi à la base qui a créé cette radio, et c'est deux personnes suisses qui ont créé ce projet, qui est un projet plutôt social, qui à la base ils ont pensé que c'était important de s'approcher dans la culture, de donner cette opportunité à des artistes locaux qu'ils puissent s'exprimer et aussi voir la vie à Genève. Mais c'est vrai que j'ai incorporé le projet Busca el Ritmo, qui aujourd'hui a un succès énorme et que la Ofcom a donné une statistique à la fin 2025 assez incroyable. Mais je ne crois pas que soit important la quantité d'auditeurs, auditrices. Je crois que le plus important, c'est le message qu'on donne.
2: Alors l'OFCOM, c'est l'institut global, hein, c'est l'équivalent de l'audiovisuel au niveau national. Alors Alexander, la radio, vous n'êtes pas né dans le monde de la radio, puisque vous étiez dans le monde du droit, et dans le droit militaire en plus, un monde très particulier. J'ai l'impression que dès que vous touchez à quelque chose, vous allez jusqu'au bout. Vous avez fait du social aussi, vous travaillez aujourd'hui dans un cadre dont on ne peut pas parler, parce que c'est un cadre en sécurité. Vous êtes adapté. Alors on va revenir, on va parler de la radio et des débuts de la radio. Mais on va quand même revenir au départ de Colombie, parce que vous étiez menacé en Colombie. Quand vous êtes venu ici, vous parlez de vous battre, mais vous avez dû vous battre, parce que vous êtes arrivé dans un pays que vous ne connaissiez pas. C'est pas par choix, c'est pas volontaire, Alexander.
3: Oui, justement, c'est ça qui a fait que aujourd'hui, je m'interpelle par rapport à ce moment-là. C'est-à-dire que au moment que j'ai pris ce type de décision, parce que c'était ma obligation en tant que juge de donner des décisions, de voir qu'il y avait des choses que c'était pas bien faites et que de toute façon, soit je faisais mon travail, soit je faisais rien. J'ai pris la décision avec ma femme à l'époque de faire les choses comme il faut et de toute façon de rester toujours dans les principes et les valeurs. Ça m'a coûté quitter le pays, ça m'a coûté une histoire de vie, un parcours professionnel, ça m'a coûté perdre repère, mes amis, mes proches, et arriver, comme tu dis, dans ce pays. À l'époque, pourquoi j'ai choisi la Suisse? Parce que j'ai fait un master en droit de l'homme et droit humanitaire. Et on a pensé avec ma femme que c'était le pays le plus adapté pour nous accueillir. Et du coup, je crois qu'on a pris la meilleure décision. Je ne regrette pas. Et je te dis avec sincérité, si je dois refaire mon travail, je le ferai toujours.
2: Vous regrettez pas, Alexander, mais quel parcours, parce que vous aviez quand même un haut niveau. En Colombie, vous étiez juge au niveau national. Votre femme était une des plus jeunes avocates de ce pays. Vous arrivez ici, tout a recommencé. Vos diplômes ne sont pas reconnus. Vous repartez dans le social tous les deux. Et vous repartez comme quand on a 20 ans. C'est juste, moi, je vous ai vu arriver ici et redémarrer une activité avec des gamins, Alexander.
3: Oui, c'est vrai que l'adaptation, la résilience, la motivation et l'envie de s'en sortir, c'est super important. C'est-à-dire que la Suisse, il ne va pas donner, la Suisse, il ne va pas t'offrir la porte ouverte. C'est toi qui dois ouvrir la porte, c'est toi qui dois chercher la solution, c'est toi de voir de quelle manière tu arrives à te réinventer. Je crois que pour nous, le fait de avoir cette approche dans le réseau associatif, de commencer à être bénévole, de faire connaissance de comment ça se passe dans une ville comme Genève, et nous a donné le courage d'avancer, au point qu'à l'époque, on a quitté de manière volontaire l'Hospice Général. On s'est dit, on va aller de l'avant, on va faire comme il faut. Jamais on était dans une situation de personne assistée. Pour nous, c'était hyper difficile, nous voir toujours avec une assistance sociale, recevoir l'argent. Mais c'est bien, je crois que c'est une belle institution. Mais en même temps, on se pose toujours des questions. Il faut faire quelque chose, on ne va pas rester comme ça. Il faut voir un avenir. Et je crois que ça fait que ça déclenche en nous l'envie de voir la vie autrement et de nous battre en face des tribunaux administratifs de Genève.
2: Alors, des populations d'Amérique du Sud, il y en a beaucoup à Genève et en Suisse, de manière générale, de différents pays, de Colombie entre autres, mais aussi d'ailleurs. Ces moments où, tout à coup, vous aviez une reconnaissance dans votre pays, et vous venez ici, vous êtes pris pour un étranger, pour un exilé. Il y a des moments comme ça, peut-être pas d'humiliation, mais où on se dit, vous avez envie de vous énerver, parce que vous dites, mon gamin, là, je sais pas si tu vois ce que j'ai fait dans ma vie, je suis quelqu'un de reconnu normalement. Ça va pas être facile, ça, Alexander.
3: Oui, je vais raccourcir un petit peu l'histoire parce qu'au moment qu'on est arrivé ici et qu'on a décidé de quitter l'Hospice Général, on était accompagné par l'association Caritas. À ce moment, avec Caritas, on a décidé de faire un recours près du tribunal administratif de Genève en disant que ce n'est pas possible qu'une personne qui mérite s'intégrer, qui mérite voir la vie autrement, devenir autonome, indépendant, et ne puisse pas faire une formation qualifiante parce que de base, on avait déjà une formation. Mais c'est vrai que grâce à Caritas, on est allé plus loin. On a gagné le recours. Et aujourd'hui, notre fierté, si tu veux, c'est de voir que la Université de Genève, avec l'Hospice Général, ont créé un programme qui s'appelle Horizons Académiques, que c'est justement à partir de notre red qui a fait jurisprudence, qui fait que les personnes ils puissent se former dans des situations comme la nôtre, qui ont bien d'arriver, qui n'ont pas de possibilité, mais qu'ils puissent faire quelque chose et devenir autonome, indépendant. Et je trouvais que ça c'est génial et je remercie beaucoup à l'association Caritas de cette situation et en tout cas d'avoir fait ça pour nous aussi.
2: Quand vous parlez de Caritas, ce sont aussi des hommes et des femmes. Je me souviens de Dominique Froidevaux donc, qui vous a accompagné, Madame Rostropo par exemple, sur d'autres associations aussi pour reconnaître les diplômes. Tout ça, ce sont des gens qui sont conscients des problèmes de ceux qui viennent vivre ici et qui sont diplômés et qui ont déjà une vie.
3: Tout à fait. Et c'est grâce à des associations comme Découvrir, effectivement, comme Caritas, entre autres, que les gens ils puissent, de certaine manière, voir une solution. Mais pas seulement, de toute façon. Je crois qu'à partir du moment qu'on s'implique, on va un petit peu plus loin, on va dans la recherche, je crois que c'est possible d'aller de l'avant.
2: Alors, vous m'avez répondu, mais en partie seulement, Alexander. Est-ce qu'il y a eu des moments d'humiliation ou de ras-le-bol ? Parce qu'on se dit, non, mais trop vieux pour faire ça, vous arrivez, vous avez plus de 40 ans, trop vieux pour être pris pour un gamin, c'est arrivé ?
3: Oui, il y a des moments forts. Il y a des moments forts. Je me souviens de ma femme, elle faisait le repassage. Et un jour, elle était humiliée pour la dame qui l'a contratée à l'époque. On avait le droit, on avait un permis B. Mais c'est vrai qu'elle payait alors, elle payait bien. Mais elle s'est trompée au moment qu'elle a demandé quelque chose. Elle a traité d'une manière que ce n'était pas adéquat. Et je crois que c'est ce moment-là qui a fait que nous, on a dit, on ne va pas supporter des humiliations comme ça. On va aller plus loin et en tout cas, on va trouver une formation, on va trouver une solution. Et grâce, comme je t'ai dit, à cet arrêt, à cette jurisprudence, on a eu la possibilité de faire l'école sociale et aujourd'hui travailler dans cet univers que c'est génial, formidable pour aider les autres.
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2: Alexander Cortés, vous êtes notre invité. Alors, on va parler radio parce que effectivement c'était l'introduction de notre proposition d'entretien. Vous avez l'habitude du micro et la radio a commencé pour vous il y a quelques années de cela. Alexander, vous avez fait votre stage dans une radio parce que vous ne venez pas du monde de la radio. Vous le disiez, vous étiez en master de droit international à l'époque en Colombie. Vous arrivez ici, vous faites tout autre chose. Dans cette formation, vous avez souhaité faire de la radio et mettre en place une émission sociale. Peut-être nous parler de ce premier projet qui va, dans son élaboration, donner la radio qui est aujourd'hui Geneva Latina Radio.
3: Je crois que dans mon âme, il y a toujours l'envie d'aider les autres. Ça veut dire que finalement, si à la base, dans cette autre radio, j'ai commencé un projet qui s'appelait Parlons d'intégration, c'est pour donner la possibilité à des personnes qui se sont intégrées de raconter son histoire et de encourager les autres pour y arriver. Parce que c'est vrai que, comme je vous dis, ici, il n'y a rien donné. Parfois, on n'a pas de désinformation. Parfois, c'est compliqué de savoir qui, comment. Et du coup, le fait de m'avoir impliqué avec ça, ça m'a donné l'envie après de créer, après le Covid, cette émission Busca el Ritmo. C'est grâce à Geneva Latina Radio que les propriétaires sont suisses, qu'ils sont très investis et qu'ils ont décidé de prendre ce projet comme le sien. Et aujourd'hui, le succès est énorme.
2: Alors, vous aviez commencé Buscar sur une radio qui s'appelle Radio Cité, hein, qui n'existe plus aujourd'hui en FM. Donc tout de suite, la FM aussi, évidemment, sur Genève, c'est important. Buscar, vous pourriez nous dire un peu ce qu'était le contenu à l'époque de cette émission?
3: Il y a deux phases du projet. La première phase, c'était Parlons d'intégration. Parlons d'intégration, c'est sur Radio Cité. C'était dans le cadre de ma formation, mais en tant qu'assistant social à l'époque. Mais j'ai donné la voix à des personnes migrantes pour qu'ils puissent exprimer et raconter son histoire, mais dans l'idée d'encourager des personnes qui viennent d'arriver.
2: C'était pas mal ça déjà, Alexander. Faire des émissions avec des gens pour qu'ils soient encouragés eux-mêmes en parlant de leur parcours.
3: Si, parce que c'est vrai que comme ici, il n'y a pas de choses évidentes pour accomplir. C'est vrai qu'il y a eu des histoires que j'écoutais, que c'était formidable, des fans seuls qui sont élevés, ces enfants, tout seuls, et qu'ils sont arrivés à avoir un permis après d'être sans papier, et un réseau associatif qui les a aidés aussi. Mais je pensais que c'était formidable de donner des pistes d'action, de pouvoir laisser s'exprimer à cette personne pour qu'il puisse à l'époque donner des messages comme ça. Et ça m'a encouragé beaucoup, ça m'a donné l'espoir de continuer. Et c'est pour ça que Geneva Latina Radio, je l'ai contacté à l'époque, et il était d'accord de la mission. J'ai fait le projet, j'ai montré le projet, et j'ai pensé de changer le nom. C'est pour ça que j'ai pensé Busca el Ritmo, Cherche ton Ritmo. Pourquoi? Parce qu'après le Covid, il y a eu pas mal de soucis. Personnes qui ont perdu son entreprise, personnes qui ont perdu son travail, personnes sans espoir, personnes qui se sont suicidées. Tu sais que la Suisse est un pays où le taux de suicide c'est énorme. Du coup, ça m'a donné l'envie de faire une émission pour justement parler de la santé, parler de la technologie, parler même des témoignages de personnes, de parler de la culture, qu'est-ce qui se passe à Genève, de la société, de qu'est-ce qui se passe ici. Et du coup, ça m'a permis aussi d'élargir Et évidemment, c'est raison qu'aujourd'hui, c'est énorme.
2: Alors, c'est par hasard que vous avez commencé la radio, Alexander, semble-t-il, dans une formation sociale, en plus, qui n'avait rien à voir. Vous n'êtes pas né dans le monde de la radio, même si en Colombie, la radio est un monde où tout le monde sait faire de la radio. Mais vous avez cette intelligence aussi radiophonique, c'est-à-dire cette capacité de pouvoir imaginer ce qu'on peut donner à des auditeurs ou proposer à des auditeurs. Ça vous est venu? Comment? C'est naturel quand on vient d'Amérique du Sud? Ou c'est quelque chose qui vous a... C'est pas votre métier, vous faites du droit, vous, après vous faites du social. Aujourd'hui, vous travaillez dans un service pénitentiaire. Ça n'a rien à voir avec tout le reste. Pourquoi? Qu'est-ce qui fait que ça vous attire autant et que vous avez développé ces capacités?
3: Waouh, c'est une bonne question parce que je crois que à force de résilience, on développe des compétences. On découvre qu'on a des choses que jamais on a pensé les faire. Par exemple, comme la radio, même la musique. Imaginez-vous, mon père, il a une orchestre en Colombie. Aujourd'hui, j'ai puisse arriver à faire la musique ici, à jouer dans son groupe. Mais c'est le rencontre avec moi-même. C'est la possibilité de découvrir en moi des choses que jamais je faisais, mais qu'il donne du sens à ma vie. Et la radio fait du sens à ma vie. Chaque samedi que je me lève pour aller à la radio et faire l'émission et avoir des invités, parler de sujets intéressants, je sais qu'il y a des gens qui ne sont pas seulement intéressés pour écouter, c'est que ça crée un lien énorme avec le citoyen. Et on croit que la radio, c'est rien. Aujourd'hui, les podcasts, la radio devient capital parce que les gens, ils sont plongés dans les réseaux sociaux. Pas seulement, mais la radio, je crois que est devenue incontournable.
2: Incontournable aussi par le local, parce que Genève Latina Radio, on est bien dans le local. Tout ce tissu aussi venant d'Amérique du Sud, ou hispanisant tout simplement, parce que vous avez une partie, je pense, en français et une grosse partie en espagnol. Vous touchez le local, des gens qui sont d'ici, qui écoutent parce que ça les intéresse ici, maintenant.
3: Oui, mais imagine-toi qu'on a réussi à avoir un partenariat avec des radios externes. Ça veut dire que notre émission il est écouté à New York sur Latino Radio. Notre émission il est suivi pour en Panama, Salsa 106, c'est une radio à Panama, Latinos TV Radio à Mallorca, Crazy FM en Amsterdam. C'est-à-dire que je pensais que le message, c'est pas seulement un message pour que ça reste ici, c'est un message universal, ce message pour donner à tout le monde. Parce que, tu sais, quand on parle, par exemple, de technologie, le risque de la technologie, c'est quelque chose que c'est pour tout le monde. C'est un problème universal. C'est un problème pour les enfants, c'est un problème pour les adolescents, c'est un problème pour les adultes, pour tout le monde. Du coup, c'est des sujets que les gens écoutent avec attention parce qu'ils savent que derrière, ça crée des problèmes. Bah, pour toucher seulement la technologie, on pourra parler de la santé, on pourra parler d'un écrivain, d'un peintre, bon, peu importe. Le plus intéressant, c'est que je touche l'humain, je touche son âme, et la personne qu'il y a derrière, et surtout ce que la personne apporte derrière lui.
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2: Alexander Cortés est notre invité. Ce que vous venez d'entendre, eh bien, c'est Buscar el Ritmo, c'est l'émission et le programme que vous proposez. Alors, Alexander, justement, on va venir un peu au programme, parce qu'un programme d'une radio, c'est important. Vous diffusez en DAB+, j'avais oublié peut-être de le signaler, c'est important. Hein. Au programme, et aussi, vous avez parlé de partenaires, parce que le nerf de la guerre dans les radios, c'est d'arriver à vivre ou à survivre financièrement, surtout lorsque on a du matériel. Bon, aujourd'hui, c'est vrai qu'avec les technologies, il n'y a pas d'émetteur, récepteur, etc. Mais on va revenir au programme. Comment vous avez pensé le programme? Parce que vous n'êtes pas né dans le monde de la radio, vous n'avez pas une formation journalistique. Par contre, vous êtes bien de Genève, vous êtes bien d'originaire des pays latins. C'était quoi l'idée du programme? Comment vous avez conçu votre programme?
3: À partir du moment que je me suis rendu compte qu'il y avait des enjeux sociaux, qu'il y avait des enjeux par rapport à qu'est-ce qui se passe aujourd'hui dans le monde, c'est à ce moment-là que j'ai commencé à me poser des questions. Quels sujets sont véritablement importants pour que les auditeurs et auditrices écoutent? Si je suis un auditeur, qu'est-ce que ça m'intéresse? Qu'est-ce que je vais écouter? C'est pour ça que je me suis dit, je vais mettre des sujets qui soient intéressants pour les auditeurs et auditrices. Que vraiment il écoute, mais que la personne qui parle, il donne du sens, qu'il donne son savoir-être, son savoir-faire, pour que la personne qui écoute, il voit vraiment un outil, une valeur ajoutée, autre chose. Mais du coup, l'effet d'avoir conçu l'émission, ça m'a permis d'élargir des possibilités. Parce que quand tu dis « cherche ton rythme », busca el ritmo, c'est-à-dire que tu dois rythmer ta vie, tu dois voir autrement ta vie, tu dois faire avec. Aujourd'hui, on est dans un monde que c'est pas tout à fait évident. C'est un monde où il faut se battre. Et c'est un monde que c'est particulièrement égoïste. C'est un monde où les gens, ils rencontrent, c'est pas souvent, c'est les réseaux sociaux. C'est assez fou comme aujourd'hui notre société est devenue individualiste, à mon avis. Et du coup, ça me permet comment de montrer ce côté qu'on oublie les valeurs, les principes, et la personne, son savoir-être, son savoir-faire. Et je crois que c'est important pour avancer dans ce monde.
2: Vous nous avez parlé d'émissions donc, de santé, par exemple, sociales aussi, j'imagine. Vous pourriez nous décrire un peu cette programmation?
3: Oui, il y a une partie liée à la musique, il y a une partie liée à la culture, à la technologie, à la santé, à l'empowerment. Il y a aussi raconter un petit peu les rythmes, comme le bolero, la salsa, merengue. Mais les gens écoutent, mais ils ne connaissent pas où ils viennent, comment ça se passe. Et du coup, j'approche des artistes internationaux, locaux, pas importe, mais parce que les gens connaissent un peu plus loin. Aujourd'hui, la musique, tu sais, l'interprétation musicale aujourd'hui, je m'excuse, je vois que les compositions aujourd'hui, ouais, ça devient un petit peu, c'est des lettres qui touchent pas tout à fait, mais qu'on écoute et on dit comment c'est possible que les personnes écoutent une chose pareille. Mais je crois qu'il faut revenir à des choses qui touchent le profond, qui touchent les âmes, qui touchent la personne. Mais c'est vrai que si je te parle de bolero, je crois que tu ne connais pas. Hein?
2: Pas trop. Alexander, alors donc, je parlais de local au départ parce que c'est local et en même temps, il y a beaucoup de gens qui vous écoutent qui sont ici, dans le bassin du canton de Genève, mais aussi à l'extérieur. Mais pour ceux qui sont ici, c'est pas un peu comme le sel qu'on met sur un plat et puis ben, on revient un peu à nos origines, à notre pays, à notre culture, parce que c'est un peu ce mélange en fait, c'est un peu ce mixage que vous faites entre vivre ici, avec des émissions, avec des sujets, mais en même temps se rappeler aussi d'où on vient.
3: Oui, je te donne un exemple que c'est hyper pratique. Imagine-toi que je t'ai invité dans l'école Florimond, par exemple. Et j'ai raconté à les élèves l'histoire, mon parcours. Du coup, à ce moment-là, j'ai compris qu'est-ce qu'on apporte à la société. Parce que c'est des gens qui croient qu'ils sont tout dans la vie. Et jamais ils sont en face d'une personne qui a vécu, qui a eu un parcours assez difficile, mais qui ne sait pas donner tout, qu'il faut savoir qu'il y a des gens qui souffrent, qu'il y a des gens qui sont dans des situations difficiles, mais il faut prendre conscience. Et je crois que c'est ça qui m'a motivé à faire la radio, à donner la motivation, à donner l'envie, à me permettre d'être moi-même la personne qui arrive à faire comprendre le sens de notre vie. Je crois que la vie mérite d'avoir un sens autre que ce qu'on vit aujourd'hui, je crois.
2: Oui, faire des ponts avec des auditeurs, avec des mondes qu'on ne connaît pas, comme vous le disiez. Et puis la radio. Donc, Geneva Latina Radio, aujourd'hui qui diffuse sur DAB+, avec des podcasts en centaines de milliers pour 2025. C'est quoi l'avenir de cette radio? parce que le monde de la radio est aujourd'hui difficile, les sponsors, vous faites ça, c'est pas votre métier en fait, Alexander, vous avez un autre métier à côté, vous faites cela par plaisir, vous l'avez dit, par passion. Ce serait quoi la radio idéale, Geneva Latina Radio, dans 2-3 ans, Alexander?
3: Je crois que c'est un long parcours que Alexander Topo et Hostelman Bello ils ont fait pour que cette radio se diffuse à Genève. Mais je crois aussi que leur conviction a permis quand même qu'aujourd'hui on a des résultats, comme ce que vous venez de dire. Et du coup, ça veut dire qu'au fond de tout, je crois que la subvention de l'État va venir, je crois que les gens s'intéressent parce qu'ils voient qu'il y a un message, que c'est important. Et je crois que la OFCON, l'Office de la communication de Berne, il est conscient que c'est une radio qui quand même arrive à donner des messages importants à une communauté qui n'est pas seulement latino, hein? Il y a des francophones et du coup, c'est assez fou de voir qu'aujourd'hui, la communauté latino, en tout cas à Genève, hispanophone, a créé un lien énorme avec la Suisse, au point que c'est toujours des événements culturels, sociaux, impressionnants, liés à la communauté latino, et pas seulement, hein. Il y a de tout, mais on est multiculturel, mais on est d'accord que Geneva Latina va englober toute la communauté de plus de 25 pays d'Amérique latine.
2: Alors Alexander, au-delà de cette expérience radio, de ces émissions que vous diffusez, vous, Alexander, qui êtes venu ici en 2010, exilé de votre pays dans le monde du droit, hein, juge et votre femme avocate, aujourd'hui deux enfants, aujourd'hui cette radio, ça vous permet aussi de maîtriser un peu votre monde, parce que vous rencontrez des populations. Je me souviens vous avoir rencontré aussi sur une commémoration avec l'ambassadeur de votre pays, la Colombie. Ça vous permet d'être tout le temps en contact, tout le temps en communion avec ce qui se passe, d'être un peu au-dessus de la mêlée d'une certaine manière, de voir comment évolue ce monde et ce canton de Genève.
3: Si, je crois que il y a quelque chose qui est super important. Au moment que tu te donnes, que tu fais un travail bénévole, mais que tu fais avec la passion, ça donne des fruits. Ça veut dire que tout le monde voit qu'il y a un résultat. Et le résultat, c'est aujourd'hui, depuis des années de travail. Du coup, je crois que ça m'a permis d'élargir ma façon de voir la vie. Ça m'a permis aussi de m'approcher à connaître quelle est la réelle situation des personnes qui habitent à Genève. Et surtout, de pouvoir partager de différents projets avec des associations, avec la commune, avec les citoyens, avec les artistes, avec les musiciens. C'est merveilleux parce qu'ils s'adressent aujourd'hui à moi pour qu'on puisse diffuser son travail ou faire connaître ce qu'ils font. Même des peintres, même des écrivains, même des personnes qui font des événements. C'est assez incroyable comment Busca el Ritmo a amené des gens d'horizons différents et qu'aujourd'hui c'est une réalité à Genève. En tout cas, c'est pas pour que c'est Geneva Latina Radio, on est la première à Genève, heureusement.
2: Changer de rythme, on va essayer de le faire. Alexander Cortés, merci de nous avoir accordé du temps. Donc Geneva Latina Radio, c'est en DAB+ aussi sur notre région, et comme vous le disiez, de New York en passant par Panama, on peut vous écouter, vous diffuser aussi sur divers radios. Peut-être juste le mot de la fin, Alexander Cortés. Du coup, 2010-2026, ça fait plus de 15 ans que vous êtes ici. Résultat plutôt positif. Vous avez réussi encore à faire votre cheminement avec votre famille, avec votre travail. Les choses se sont plutôt bien tournées. C'est quoi la qualité qu'il vous a fallu, une qualité qu'il vous a fallu développer pour pouvoir arriver justement à vous adapter à cette vie nouvelle?
3: Je crois que la qualité, c'est de m'ouvrir en tant que personne, de me reconnaître, de me découvrir. Je crois que ce n'est pas une question de qualité, je crois que c'est une question plutôt de envie. Se sentir démuni qui a fait que qu'on dit non, c'est pas possible, il faut aller de l'avant, il faut faire quelque chose. Et je crois que c'est des moments clés qui a permis à moi, en tout cas, de développer des compétences. Et c'est ça que je crois qui a fait qu'aujourd'hui, il y a ces résultats. Mais je suis vraiment reconnaissant de tout ce que je suis arrivé à faire ici, dans ce pays, que jamais j'ai imaginé partir de mon pays, effectivement, la belle Colombie, et être en Suisse et pouvoir faire tout ça, c'est formidable. Mais, pour que tu saches, je l'ai fait aussi pour ma famille, pour mes enfants, pour laisser un héritage. Je crois que ce n'est pas l'argent qui m'a fait grandir, je crois que c'est les valeurs et les principes que je laisse à mes proches qui font faire la différence dans ce monde.
2: Merci Alexander Cortés du temps que vous nous avez accordé pour pouvoir partager ce parcours et ce parcours aussi radiophonique.
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1: Bonsoir à toutes et à tous. Sébastien Lecornu invite les Français à se rendre en Gironde. Un geste de solidarité, dit le Premier ministre. Les professionnels du tourisme sont à la peine alors que le département est toujours sous la menace de l'incendie qui a ravagé plus de 42 000 hectares. Un feu désormais sous contrôle des pompiers qui s'attellent à éteindre les derniers points chauds au Porge et à l'Esch-Cap-Ferret. Des points chauds toujours actifs aussi dans le Var. Depuis la reprise du feu vendredi dans le massif du Gros-Bessillon, 1 800 hectares ont brûlé, ce qui porte à 6 000 hectares la surface consumée depuis le démarrage d'un premier feu le 21 juillet. 2500 personnes ont été évacuées, mais une partie d'entre elles vont pouvoir retourner à leur domicile à Montfort-sur-Argence et à Coran. Le feu est maîtrisé par les pompiers qui maintiennent un périmètre pour protéger les villages. Les soldats du feu doivent toutefois faire face à des vents capricieux. Des amendes plus salées pour les baignades hors zone autorisées. Un décret paru au journal officiel durcit les sanctions. La baignade sauvage est désormais passible d'une amende de 3e classe. Il en coûtera désormais 68 euros aux contrevenants contre 38 euros jusque-là. L'État veut lutter contre l'augmentation de ces baignades interdites, responsables de nombreuses noyades. Gabriel Attal promet la plus grande réforme institutionnelle depuis 1958 s'il est élu président de la République. L'ancien Premier ministre prône notamment la décentralisation, une importante baisse du nombre de parlementaires, un référendum annuel sur plusieurs questions ou encore la mise en place de quotas pour l'immigration et un plan de départ volontaire de 100 000 fonctionnaires. L'Espagne assure que la quasi-totalité des migrants rentrés illégalement dans Ceuta ont quitté son territoire. 60 000 personnes avaient rejoint ce territoire enclavé dans le Maroc. Une crise migratoire qui a fait au moins 72 morts et provoqué de nombreuses réactions en Europe. Hier, les autorités espagnoles ont commencé à déployer une barrière flottante de 500 mètres au large de Ceuta pour freiner les arrivées par voie maritime. Et puis les sports, après sa victoire au sprint hier à Lausanne, la néerlandaise Lorena Vives a l'occasion de doubler la mise sur le Tour de France féminin. Un nouveau sprint massif est attendu en cette fin d'après-midi sur la deuxième étape, arrivée aux alentours de 18h. Bon début de soirée à notre écoute.
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À Concarneau, le lundi 3 août, la formation So Gospel poursuit sa tournée à 21h à l'église Saint-Guénolé de Concarneau. Ils seront le 5 août à Camaret-sur-Mer à l'église Saint-Rémy, le 6 à Penmarche à l'église Saint-Nona et le 8 à l'église Saint-Mathieu de Morlaix. À Tours, vendredi 7 août, pour le programme Gospel les grands classiques, laissez-vous emporter par le Linda Lee Hopkins Quartet dans la ferveur et l'émotion du gospel traditionnel lors d'un concert intimiste et bouleversant à l'église Notre-Dame-la-Riche à 20h. Retrouvez-les également le 8 août à Rennes, le 9 à la Bolescoublac, le 10 à Chaland. Ils seront le 11 à La Rochelle, le 12 à Saint-Martin-de-Ré, le 13 à Royan, église Notre-Dame-du-Parc, et le 14 à Angoulême, à la cathédrale Saint-Pierre. À Paris, vendredi 7 août, grand concert gospel avec les 50 choristes du Medina Community Choir, venus de l'île de Wight en Angleterre. Pour fêter ses 20 ans, le chœur a choisi Paris avec deux grands concerts exceptionnels. Vendredi 7 août à 20h, église Saint-Philippe-du-Roule, 154 rue du Faubourg Saint-Honoré. Et samedi 8 août à 16h, église Saint-Séverin, rue des Prêtres Saint-Séverin, toujours à Paris. Participation libre aux frais. À la Selle, proche de Brignoles, mercredi 12 août, venez écouter un récital gospel avec Mr Blaise et la chanteuse Charlie. Il vous propose dans une couleur blues jazz un spectacle intitulé « Voyage dans l'univers du gospel ». En toile de fond, l'incroyable espoir des esclaves afro-américains. C'est à 20h, salle Candeluno. En Suisse, à Genève, samedi 15 août, Swiss Gospel Experience avec Thomas Locoffé. C'est à Esther House pour la toute première édition de Swiss Gospel Experience avec la participation de plusieurs artistes invités. 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
1: Bonjour à tous, à la une ce midi, les pompiers toujours mobilisés contre les incendies en Gironde et dans le Var. La situation évolue différemment dans les deux départements. Le feu a repris dans la montagne du Gros-Bessillon alors que 90% des habitants ont pu regagner leur domicile en Gironde où le feu est contenu mais toujours pas fixé. Et puis, une semaine après la fin de l'édition masculine, place au Tour de France Femmes, départ cet après-midi de la première étape en Suisse. Pauline Ferrand-Prévot remet son maillot jaune en jeu, la Française est attendue au tournant. 2500 personnes évacuées, 1500 pompiers mobilisés dans le Var. L'incendie du Gros-Bessillon a repris. Hier, il reste actif ce samedi et a parcouru 1250 hectares. Une progression que les pompiers ont réussi à contenir dans la nuit pour protéger les secteurs les plus exposés sur les communes de Corrence et Montfort-sur-Argence. L'incendie était fixé depuis mardi, mais la situation s'est brusquement dégradée hier après-midi sous l'effet du vent. Pendant ce temps, la situation semble évoluer plus favorablement en Gironde. On écoute le lieutenant-colonel Éric Pitot.
2: La nuit a été plutôt clémente, on va dire. Les conditions météo, vous l'avez vu, nous sont un peu plus favorables, même si on reste dans une période qui est compliquée. Hein. Les températures sont toujours hautes, la sécheresse est toujours là, les végétaux sont toujours secs. Ce qui nous favorise un peu le travail, surtout, c'est que le vent, pour l'instant, nous laisse un peu de répit. Aujourd'hui, le feu n'est toujours pas fixé. On est toujours contenu. Et nous travaillons pour justement aller vers un feu fixé dans les prochains jours.
1: Et si quatre communes dont Lesches-Cap-Ferré restent ce midi vidées de leurs habitants, 198 000 personnes évacuées sur 220 000 au total ont pu regagner leur domicile dans le département. C'est le cas notamment de la commune du Barp, où les élus sont mobilisés pour accélérer le retour à la normale, à l'image du premier adjoint Jacques Moretto.
3: Il a fallu s'assurer d'une part que tout repartait rapidement, ce qui a été le cas, hein, puisque par exemple, la pharmacie, on lui a dit que feu vert dans la matinée, s'est mise en œuvre pour réouvrir à 14h30, parce que c'est quand même très important, une pharmacie. Bon, pareil, les deux grandes surfaces qu'on avait ont réouvert très rapidement. L'autre sujet important, c'est toutes les personnes évacuées, les personnes fragiles en particulier. On s'occupe à les faire revenir, à mettre en place les moyens pour rapatrier tout le monde, ceux qui, en l'occurrence, ont été hébergés. Par exemple, à Villandreau, on les accompagne pour revenir.
1: Notez que 20 départements, principalement dans le sud-est, les Alpes, la vallée du Rhône et la Corse, sont placés ce samedi en vigilance orange pour canicule. Des fortes chaleurs en plein week-end de chasse et croisée. La journée est classée noire par bison futé. 300 km de bouchons cumulés ont été enregistrés en début de matinée, notamment dans la vallée du Rhône. Dans le reste de l'actualité, l'Iran accuse les États-Unis de favoriser l'escalade des tensions. Hier, Donald Trump a menacé de frapper l'Iran très fort et plusieurs médias américains affirment que Washington envisage de nouveaux bombardements massifs ce week-end, notamment contre des infrastructures énergétiques. Téhéran met en garde également les alliés des États-Unis dans la région, leur demandant de reconsidérer leur coopération. 67 migrants sont morts en tentant de rejoindre la province espagnole de Ceuta à la nage. Nouveau bilan dressé par les autorités espagnoles ce matin. Alors que la crise migratoire dans l'enclave a atteint hier un niveau sans précédent, 60 000 migrants venus du Maroc ont traversé la frontière, ce qui provoque une crise diplomatique à l'échelle de l'UE. La France et l'Italie ont notamment annoncé un renforcement de leur contrôle aux frontières. Le Premier ministre espagnol Pedro Sanchez dénonce ce matin l'attitude, je cite, « égoïste » de certains pays de l'UE et réclame une réunion en urgence des ministres des 27. On passe au sport. Le Tour de France Femmes s'élance cet après-midi en Suisse. 137 km autour de Lausanne pour cette première étape. 9 au total attendent les coureuses jusqu'à l'arrivée finale prévue à Nice. Et Louis Crépeau, la star très attendue, c'est évidemment la tenante du titre, la Française Pauline Ferrand-Prévot.
4: Oui, après sa démonstration l'an dernier, la championne olympique de cross-country à Paris en 2024 se met en route pour un doublé sur le Tour. Pauline Ferrand-Prévot qui arrive en grande forme après une première partie d'année très maîtrisée, des podiums sur Paris-Roubaix et le Tour des Flandres et puis du repos depuis 3 mois. Mais attention à une grande rivale battue depuis 2 ans, Demi Vollering et revancharde et elle aussi en très grande forme. Le parcours pourrait lui profiter avec un contre-la-montre taillé pour elle en Bourgogne. Un duel très attendu entre les deux meilleures coureuses du monde et notamment avec une ascension décisive du Mont Ventoux.
1: Le départ de cette première étape du Tour de France Femmes, c'est donc cet après-midi à 14h40. Et puis, un ancien rédacteur en chef d'M6 à la tête des Girondins de Bordeaux, l'homme d'affaires Dominique Delport, s'annonce sur X comme le futur président du club bordelais. tout juste racheté par le fonds britannique Sparta Capital, un rachat qui pourrait lui permettre d'éviter la liquidation judiciaire. C'est la fin de cette édition. Excellent après-midi à tous.
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2: Demain, tout sera électrique. Nos voitures, nos chauffages, nos équipements du quotidien. On nous le présente comme une évidence. Plus propre, plus moderne et surtout plus autonome. Oui, parce que produire notre électricité, c'est reprendre le contrôle. C'est moins dépendre du pétrole et des autres. C'est quelque part retrouver une forme de souveraineté. Mais est-ce vraiment le cas ? Parce que plus on avance vers le tout électrique, plus une question se pose. Et si on remplaçait une dépendance par une autre ? Dépendance au réseau, aux matières premières et aussi aux technologies. Une voiture électrique, par exemple, ne dépend plus du carburant, mais elle dépend du lithium, du cobalt et aussi de chaînes d'approvisionnement mondialisées. Un chauffage électrique, c'est simple et efficace tant que le courant circule. Autrement dit, on change de modèle, mais pas forcément de dépendance. Et cela dépasse largement la technique. Parce qu'au fond, ce que l'on cherche à travers cette transition, c'est de la sécurité. Pouvoir compter sur quelque chose, avoir une forme de stabilité et par conséquent, ne pas subir. Mais cette quête, elle ne concerne pas que l'énergie. Elle est d'ailleurs profondément humaine. Nous voulons maîtriser, anticiper pour sécuriser nos vies. Et pourtant, il suffit parfois de peu pour que tout devienne incertain. Alors on branche, on connecte, on optimise. Mais la question reste entière. Sur quoi repose vraiment notre sécurité ? Parce que nous sommes tous branchés à quelque chose, à un système, une ressource, ou parfois même à une certitude. Mais toutes ne tiennent pas dans la durée. La Bible, elle, parle d'un Dieu qui n'a pas besoin d'être alimenté, qui ne dépend d'aucun réseau et qui connaît ni panne ni rupture. Un Dieu qui ne promet pas un monde sans crise, mais une présence stable au milieu même de l'instabilité. Peut-être que la vraie souveraineté, ce n'est pas d'être parfaitement autonome, mais de savoir à quoi, ou plutôt à qui, on est réellement branché.
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1: Bonsoir à tous. L'extinction de l'incendie dans le Var est un travail de longue haleine qui va durer plusieurs jours, prévient le patron des pompiers du département. 1500 soldats du feu sont mobilisés. 3000 repas ont été livrés aux populations isolées, notamment les habitants du village de Corins qui sont toujours confinés. Un incendie de végétation s'est déclenché cette fois dans l'Aude sur l'autoroute A61 près de Carcassonne. Un véhicule a pris feu sur le bord de la voie. Les flammes se sont rapidement propagées vers un quartier résidentiel. D'importants moyens sont engagés pour éteindre le feu. En Moselle, la situation est maîtrisée et le confinement est levé. Il n'y a pas de pollution atmosphérique dans la région, selon les autorités. Un feu s'est déclaré sur un site classé Seveso seuil bas. 30 000 personnes avaient dû se confiner. On ne connaît pas pour le moment l'origine de cet incendie. Au moins 72 migrants sont morts en essayant de rejoindre l'enclave espagnole de Ceuta. Un précédent bilan faisait état de 67 morts. La quasi-totalité des 60 000 personnes qui avaient franchi illégalement la frontière ont été renvoyées au Maroc. L'arrivée de ces migrants a déclenché une crise diplomatique entre l'Espagne et ses partenaires européens. Dès le mois d'octobre, vous pourrez réaliser un bilan prévention chez un masseur kinésithérapeute, un temps d'échange gratuit pour sensibiliser aux comportements favorables à la santé dans un contexte de vieillissement de la population et d'explosion des maladies chroniques. 4 tranches d'âge sont concernées, 18-25 ans, 45-50 ans, 60-65 ans ou 70-75 ans. Et puis, sanctions renforcées contre les baignades hors des zones autorisées. Le montant de l'amende passe de 38 euros maximum à 68 euros. Un durcissement lié à l'augmentation des baignades sauvages, particulièrement lors des épisodes de forte chaleur. Le Tour de France femme, Lorena Wiebes, conforte son maillot jaune. Elle remporte l'étape entre Aigle et Genève. Deuxième victoire en 2 étapes. La Néerlandaise confirme son statut de meilleure sprinteuse du monde. 54e sprint remporté sur les 55 derniers qu'elle a disputés. Bonne soirée à tous.
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0: Bonjour et bienvenue dans notre émission Boost Espoir. J'espère que tu vas bien, cher auditeur. J'espère en tous les cas que tu tiennes le coup dans ton quotidien. On prévoit ici, dans cette émission, des moments d'apaisement, des moments de boost, des sourires évidemment, de la détente, mais aussi beaucoup de profondeur autour de la parole de Dieu, la Bible. Je souhaite la bienvenue à nos chroniqueurs du jour, Christelle, Matt.
1: Merci.
0: Bonjour.
1: Merci
0: à vous. Bonjour. Comment ça va?
1: Ça va bien, ravie d'être là.
0: Prêt pour la journée?
1: Ouais.
0: Alors, dans cette émission, nous ne sommes pas seuls non plus. On est là pour booster ta foi et nous avons une invitée de marque que nous aimons inviter encore et encore. Emmanuel Stöder, bonjour.
2: Bien le bonjour. Ça fait toujours plaisir d'être avec vous.
0: Mais oui, merci. Nous, pareil. On t'a accueilli la semaine passée et aujourd'hui, tu viens nous parler d'une nouvelle thématique, mais peut-être on peut te présenter. Tu nous viens de la région de Lausanne.
2: Voilà, région lausannoise. J'ai une fille qui vient de commencer l'université. Et puis sinon je suis assez, même pas mal impliquée dans ma paroisse, où j'ai soutenu le pasteur dans beaucoup d'actions. Et puis j'aime beaucoup la théologie et la Bible surtout. Et je me définirais comme bibliste.
0: Excellent, merci beaucoup. Vers quel thème tu vas nous accompagner aujourd'hui?
2: Alors justement, on parle de parole, ça tombe bien, ce sera la parole.
0: Alors sans tarder, je prie que le Saint-Esprit de Dieu nous accompagne dans ce temps d'échange. C'est parti. Christelle, qu'est-ce que cette thématique autour de la parole de Dieu t'a amené comme réflexion pour cette semaine?
1: Alors, en réfléchissant à ce thème toute la semaine, j'ai fait l'exercice, car oui, c'est un exercice pour moi, de me souvenir des moments clés dans lesquels un verset de la Bible m'a aidé, en fait, dans ma vie, m'a redonné confiance, m'a aidé à traverser une difficulté, m'a donné de l'espoir ou même de l'apaisement. Alors, j'ai donc trois brefs témoignages à vous partager aujourd'hui. Je vais essayer de faire vite parce que j'ai beaucoup écrit. Non, le premier événement que je vais vous partager, c'est passé il y a environ 2 ans. Une matinée de travail difficile, des conflits au sein de l'équipe que je gère. J'étais très épuisée psychologiquement, je savais plus trop quoi faire pour améliorer la situation. Et je suis sortie, parce que j'aime bien la nature, je suis sortie manger mon sandwich sur un banc, pas loin du travail. Et je sors mon téléphone et je regarde une application que j'ai, où tous les jours j'ai un verset en fait, qui arrive sur mon téléphone. Alors je ne le regarde pas tous les jours, mais ce jour-là j'ai eu besoin d'ouvrir la notification et de lire le verset. Et je vais vous le lire. Alors, il se trouve dans psaume 27, et c'est le verset 24. Alors, compte patiemment sur le Seigneur, sois forte, je l'ai adapté, compte patiemment sur le Seigneur. Alors, une grande émotion me submerge à ce moment-là, c'est le verset qui m'a vraiment aidée à ce moment-là. Je me suis dit, waouh Seigneur, merci, tu m'assures de ta présence, tu es là, je dois m'accrocher et ça va aller. Donc, ça m'a vraiment boostée pour la suite de ma journée.
0: Excellent.
1: Donc, une parole très motivante. Le deuxième moment auquel je pense et que je vais vous partager, il est toujours aussi miraculeux. C'est la première fois que j'ai senti une réponse directe à une prière. Il y a un peu plus d'un an, j'ai aussi au niveau du travail un collaborateur, enfin un collègue qui a agi d'une manière très déplaisante. J'ai pas beaucoup aimé, ça m'a mis dans une colère folle. Je me mets rarement en colère. Voilà, ceux qui me connaissent savent qu'il me faut beaucoup. Et là, j'avais un feu en moi, j'arrivais pas à passer. J'ai été parler à ce collègue, je lui ai dit ce qui n'allait pas, voilà, mais ça m'a pas apaisée. Donc je rentre à la maison le soir et ça tourne en boucle dans ma tête. Je me vois en train de faire la vaisselle, en train de m'énerver, de me détendre. Et je me dis, mais c'est pas possible, ça passe pas, ça passe pas. Et tout d'un coup, j'ai un verset qui traverse ma tête, un verset de la Bible. Donc je vous le lis, c'est dans Jean 14, le verset 27. Je vous laisse la paix, je vous donne ma paix. Je ne vous la donne pas comme le monde la donne, ne soyez pas inquiets et n'ayez pas peur. Alors là tout de suite je me dis, je lâche mon éponge, je me dis Seigneur c'est maintenant, ici maintenant, donne-moi ta paix, j'en ai besoin, là j'arrive pas à surmonter cette épreuve du jour. Et instantanément, je vous assure, c'était incroyable, j'ai senti une paix, un calme, une sérénité, comme si voilà, il avait mis une couverture sur le feu qui me rongeait de l'intérieur. Et j'ai pu retrouver mes esprits. Et gérer cette situation les jours suivants, ensuite de manière très apaisée, sans animosité, sans rien. Et c'était incroyable pour moi. Donc voilà, c'était vraiment un beau moment et je m'en rappellerai toujours. Et le troisième souvenir que je souhaite vous partager, c'est un verset qui m'a été donné, offert par une membre de mon église le jour de mon baptême. Ce verset, je vais vous le lire, il a été gravé sur une pierre. Donc je l'ai posé dans mon salon, sur une étagère, bien en vue, comme ça je le vois souvent. Et il se trouve dans Ésaïe 30, le verset 15. Car ainsi parle le Seigneur, l'Éternel, le Saint d'Israël. C'est vous qui revenez à moi. Si vous, pardon, c'est si vous revenez à moi, si vous restez tranquille, que vous serez sauvé. C'est dans le calme et la confiance que sera votre force. Mmh. Et c'est cette dernière partie qui est gravée sur cette pierre. Hein. Donc, c'est dans le calme et la confiance que sera votre force. Et cette dernière partie, elle m'aide énormément dans les moments de stress, dans les moments difficiles, de doute aussi dans mes capacités, à certains moments de désespoir. Donc, j'aime beaucoup la... Voilà, je l'ai souvent en tête, elle revient de plus en plus. Alors, comme moi, ben, je vous invite à faire l'exercice de vous souvenir de tous ces moments clés, en fait, tous ces clins d'œil de Dieu à travers sa parole, parce qu'on oublie très vite tout ce qui nous est arrivé. Et voilà, ça nous aide, on se rend compte que la parole, en tout cas, est vivante, elle est d'actualité, et elle nous aide pour chaque situation de notre vie.
0: Voilà. Merci Christelle. Mais c'est vrai, hein, la parole de Dieu regorge de mots qui nous font du bien, qui peuvent nous apaiser au quotidien. Ouais. C'est quelque chose de très pratique, hein, finalement.
1: Totalement. Ouais, vraiment, une boîte à outils, j'ai envie de dire, du quotidien.

0: Quand on t'annonce une chouette nouvelle, comment tu te sens? Et ici, dans ce studio, comment vous vous sentez?
1: Bien.
0: Plutôt bien.
2: Oui.
0: Ouais, c'est pas mal, hein. Eh ben, c'est la même chose dans la Bible. Il existe des promesses, des phrases d'encouragement qui peuvent, bah voilà, soutenir ta vie, soutenir ton quotidien. Je me tourne vers toi, Matt. Tu nous as préparé quelque chose.
1: Oui, alors, personnellement, moi, il y a une promesse que je trouve folle. Parce que c'est une promesse que aucun homme ne peut affirmer. Et en fait, elle se trouve dans Luc 1, verset 37, qui dit que rien n'est impossible à Dieu. Et pourquoi ce verset est fou? Simplement parce que ça détermine en fait que dans chaque situation, peu importe la difficulté, Dieu trouvera une solution. Ça veut dire que, bam, demain, je perds mon logement, il va m'en trouver un autre, dans le temps qu'il aura décidé, bien sûr. Demain, ça va pas dans ma famille, il a le pouvoir de justement régler ces problèmes-là, ou de me donner la force d'avancer dans ces problèmes-là. Demain, je perds mon travail, il a la capacité aussi de m'en donner un nouveau, et même un meilleur. Donc ça signifie qu'avec Dieu, il n'y a pas de limite, et il n'y a pas de problème sans solution. Et pour moi, c'est réconfortant de me dire en fait que je sers un Dieu qui est grand, et surtout qui est puissant. Ça me donne une certaine paix en fait.
0: Merci. Alors la chronique « C'est mon histoire » est un temps de témoignages où des femmes, des hommes, des jeunes gens aussi prennent la parole et viennent te dire comment Dieu transforme leur vie. C'est véritablement une chronique qui va booster ta foi et qui me booste aussi parce que je me dis toujours « Mais ce que Dieu a pu faire dans la vie de cette personne, il n'y a aucune raison qu'il ne puisse pas le faire aussi dans ma vie. Il n'y a aucune raison qu'il ne le fasse pas non plus dans ta vie, cher auditeur. » Cette semaine, je suis allée à la rencontre de Claire-Lise Davy.
3: Alors Claire-Lise, la parole de Dieu, est-ce que tu la lis?
4: Oui, alors moi j'ai tendance en général à faire un moment de méditation tous les matins et du coup prendre un moment pour la lire. J'essaie d'avoir une sorte de régularité. Mais après c'est vrai que dans le quotidien aussi, il y a des moments où je sais par exemple quand il y a des situations dans la journée qui se présentent, soit pour, pendant une journée ou sinon pendant une période quand il y a des défis ou des challenges particuliers. Je sais que ce qui m'a aussi souvent aidée, c'était quand je faisais la prière de dire « Seigneur, je suis dans une sorte d'impasse, je ne vois pas de solution moi-même. » Est-ce que tu peux me montrer des personnes qui ont vécu quelque chose de similaire dans la Bible? Souvent, c'est quelque chose qui m'a beaucoup aidée. Soit d'avoir, par exemple, des conseils de qu'est-ce que ces personnes de la Bible ont fait, du coup d'avoir cette sagesse d'expérience, on va dire, de se dire « Ok, eux, ils ont fait ça et ils ont eu cette bénédiction ou cette solution ou cette... cette ouverture dans leur vie. Et est-ce que je peux m'inspirer de ce qu'ils ont vécu de positif? Ou sinon, c'est des fois, c'est des personnes qui ont fait des choix et il y a eu des conséquences pas forcément positives. Du coup, de se dire, est-ce que je peux éviter de faire des erreurs comme ce que telle ou telle personne a fait? Est-ce que je peux faire un choix différent qui m'aidera justement à avancer et à avoir une solution? Et je sais que j'ai pas en mémoire un moment où Dieu n'a pas répondu à cette prière. Donc c'est pour ça que c'est quelque chose aussi concrètement qui, c'est pas forcément que je vais avoir les yeux sur la Bible, mais c'est des réponses que je peux avoir comme ça, quand je suis au travail par exemple, des fois j'ai des choses qui me viennent sur le cœur comme ça et que c'est en dehors d'une lecture concrète.
3: Alors, très concrètement par contre, comment ça marche? Ça veut dire que tu demandes à Dieu dans ta prière qui t'inspire une histoire, un personnage de la Bible, donc il vient ramener à ta mémoire des histoires que tu connais? Ou est-ce que d'un coup, tu vas sentir qu'il faut que tu ailles dans le livre d'Exode ou dans un autre livre et que tu vas farfouiller là-dedans pour chercher une histoire?
4: Alors,
3: pour toi,
4: je sais que j'ai plusieurs situations en tête où j'étais, par exemple, soit au travail, soit en train de conduire, ou choses comme ça, où je disais, mais Seigneur, là, je ne vois pas de solution. Est-ce que tu peux m'aider et me donner une sagesse? Et soit j'avais une histoire qui me venait en tête. C'est en général les histoires que je connais. C'est rarement, ça m'est arrivé peut-être une fois d'avoir une référence, de me dire va dans tel livre avec tel élément. Mais souvent, c'est plutôt une histoire qui me vient en tête que je n'ai pas forcément eu en tête dans la journée, donc ce n'est pas forcément en lien avec une méditation que j'aurais eue. Et du coup, je me dis, peut-être dans cette histoire-là, il y a des similitudes. Et après, ce que je fais, c'est que quand je suis arrivée, quand je suis arrivée enfin, le soir à la maison, ou quand j'ai une pause, bien sûr pas en conduisant, j'ouvre la Bible, et là, je lis le passage.
3: D'accord.
4: Et je me dis, la première question, c'est quand même de dire, est-ce que réellement c'est quelque chose que Dieu m'a dit, ou est-ce que c'est juste une idée qui m'est venue comme ça? Mais la plupart du temps, c'est vraiment des choses qui, il y a vraiment des similitudes. Du coup, ça me permet de me dire, ok, il y a telle ou telle idée que j'avais pas forcément pensé, ou telle solution concrète, ou est-ce que par exemple c'est juste une question de patience, ou est-ce qu'il faut au contraire que je fasse quelque chose, ou est-ce qu'il faut que je dise quelque chose à quelqu'un, ou bien sûr, je reprends toujours quand même le texte biblique pour me dire concrètement. Et après, des fois, il y a des détails qu'on oublie dans notre mémoire et qu'il faut juste relire pour avoir ces éléments.
3: Donc, ça veut dire que la parole de Dieu, cette parole que tu lis, elle a un effet concret dans ta vie.
4: Bah oui, en tout cas, ça donne des directions concrètes, et ça permet de donner aussi du courage. Des fois, dans des situations où on peut être un peu des fois découragé, de se dire, ok, il y reste encore plein de possibilités, plein d'idées auxquelles on n'a pas pensé. Il y a des choses que Dieu a réservées pour nous et des bénédictions qu'il a et qu'on va découvrir dans le futur. Mais c'est pas parce qu'on est à un moment en train de vivre quelque chose que c'est quelque chose qui va durer toute notre vie. Et je sais qu'il y avait un passage que j'avais trouvé intéressant, qui m'avait beaucoup aidée aussi, c'est dans 1 Samuel 16. Quand le prophète Samuel, justement, Dieu lui dit, arrête d'être découragé maintenant. J'extrapole, bien sûr, mais tu vois qu'une partie du problème. Et j'ai prévu un roi pour Israël. Donc c'est dans l'histoire où il y avait Saül, qui était un roi, mais qui avait pris la distance avec Dieu. Et du coup, Samuel a été appelé pour aller choisir un nouveau roi. Du coup, c'était très clair, donc Samuel savait ce qu'il devait faire. Il avait une mission concrète. Et donc, il savait qu'il c'était le fils d'Isaïe. Donc, c'était chouette parce qu'il avait plusieurs fils. Donc, quand il les a vus, c'était super. Ils étaient grands, ils avaient l'air forts, ils avaient l'air parfaits pour être un roi. Donc, il a vu le premier en se disant, ça devait sûrement être lui. Sauf que Dieu lui a dit, non, c'est pas lui. Donc, le deuxième, il a aussi de bonnes qualités, ça pourrait être un bon roi. Non, c'est pas lui. Et donc, du coup, Dieu, au fur et à mesure, a dit, non, c'est pas cette personne, c'est pas cette personne, c'est pas cette personne. Jusqu'à ce qu'il n'y ait plus personne, plus aucun fils devant. Samuel, j'ai trouvé intéressant la réaction qu'il a eue. C'est qu'il ne s'est pas dit, mince, Dieu s'est trompé, ou j'ai pas compris Dieu, ou peut-être que Dieu avait oublié, que finalement c'est pas ça. C'est que son réflexe a été de se dire, Dieu m'a parlé, Dieu m'a dit qu'il y avait le fils d'Ésaïe qui devait être roi. Si je n'ai pas devant mes yeux, si j'ai rien, si j'ai personne, ça veut dire qu'il doit exister quelque part, caché. En effet, il y avait encore un dernier fils qui était dans les champs, qui s'appelait David. Et du coup, Samuel, après, a demandé s'il est resté encore un fils. Il a pu venir et Dieu lui a dit, oui, en effet, c'est lui. Ce passage m'a souvent encouragé de me dire, c'est pas parce que je vois rien dans ma vie qu'il n'y a pas quelque chose qui existe quelque part comme solution à mon problème. Et donc, dans plein de domaines, ça peut être des domaines financiers, des domaines professionnels, où il y a des bénédictions mais qui sont invisibles, et ça demande de la foi, justement, de se dire, je vais demander à quelqu'un qui, lui, voit autre chose, et bien plus loin que ce que moi, je vois humainement, et que du coup, il reste encore des bénédictions, il reste encore des solutions, il reste encore des possibilités que moi, je ne vois pas avec mes propres yeux, mais que Dieu, lui, a prévues.

0: Emmanuel Studer, je te laisse parler de la parole.
1: Merci beaucoup. Alors moi, je n'ai pas grand-chose à dire sur la parole, mais la parole a à dire sur la parole. Alors, de quelle parole on va parler? Parce que ça peut peut-être porter un tout petit peu à confusion. Quand on dit parole, en général, on pense la Bible, parole de Dieu, c'est-à-dire plutôt un livre, un écrit, plutôt qu'une parole. Et pourtant, on dit que c'est la parole de Dieu. Moi, j'aimerais vous parler plutôt de quelqu'un. Et ce quelqu'un, on le trouve naturellement dans la parole écrite, qui est là pour nous parler de cette parole réelle, palpable. Alors pour ça, je vais prendre le prologue de l'évangile de Jean, un auteur que j'affectionne tout particulièrement. Je vous encourage à lire l'évangile de Jean, les épîtres de Jean, le livre de la révélation de Jean, même si ça paraît compliqué, dedans il y a des tas de choses extraordinaires, vraiment. Alors lisons cette introduction de l'évangile de Jean. Je vous en fais quelques extraits. Au commencement était la parole, et la parole était avec Dieu, et la parole était Dieu. Elle était au commencement avec Dieu. Toutes choses ont été faites par elle, et rien de ce qui a été fait n'a été fait sans elle. En elle était la vie, et la vie était la lumière des hommes. Cette lumière était la véritable lumière qui, en venant dans le monde, éclaire tout homme. Elle était dans le monde, et le monde a été fait par elle. Elle est venue chez les siens. À tous ceux qui l'ont reçue, à ceux qui croient en son nom, elle a donné le pouvoir de devenir enfants de Dieu, lesquels sont nés de Dieu. Et la parole a été faite chair, et elle a habité parmi nous, pleine de grâce et de vérité. Et nous avons contemplé sa gloire, une gloire comme la gloire du Fils unique venu du Père. Personne n'a jamais vu Dieu. Le Fils unique qui est dans le sein du Père est celui qui l'a fait connaître. Ce texte est juste fabuleux. Fabuleux parce qu'il remet les choses en place. C'est-à-dire que cette parole écrite, en fait, annonce la parole vivante. Et cette parole vivante n'est autre que Jésus-Christ. Et c'est ce qui fait quand même, petite parenthèse, la grande différence entre le christianisme et les autres religions monothéistes aussi d'ailleurs, c'est que le salut, entre guillemets, pour être sauvé dans les religions en général, quelles qu'elles soient, est beaucoup basé sur des œuvres. Il faut soit apprendre un texte par cœur, soit accomplir certaines choses, etc. Alors que le christianisme est la seule et unique religion qui se base en fait sur une relation. Sur une relation, pourquoi ? Parce que c'est une relation avec un être vivant, Jésus le ressuscité. Et ça, c'est très important. D'ailleurs, toujours Jean, dans le livre de la Révélation, au chapitre 19, voit, à un moment donné, le ciel s'ouvre et il a une vision, il voit un cheval blanc avec quelqu'un qui monte ce cheval blanc. Il nous dit qu'il s'appelle « Fidèle et véritable ». Il juge et combat avec justice. Et un peu plus loin, il nous dit qu'il est revêtu d'un vêtement teint de sang. Son nom est la parole de Dieu. Si nous n'avons pas reconnu Jésus dans cette description, eh bien, c'est qu'il faudrait peut-être changer de lunettes. Lire la Bible, c'est en effet porter les bonnes lunettes. Les bonnes lunettes, c'est tout simplement Jésus-Christ. Et en quoi il est important de suivre la parole? On le retrouve dans des textes aussi de l'Ancien Testament, comme la répétition de la loi, le livre du Deutéronome, qui est une répétition de la loi de Moïse, où il est dit au verset 33, au chapitre 33, verset 9, « En parlant du peuple, ils observent ta parole, ils gardent ton alliance. » Et là, on ne parle pas de réglementation, de commandement. Alors, clair, les commandements sont là aussi pour nous guider, bien évidemment. Ils se trouvent dans la parole écrite, bien évidemment. Ils ont leur raison d'être, bien sûr. Mais je dirais que c'est plutôt comme une relation de couple. Quand on a compris ce que son partenaire aime, on va tout faire pour lui faire plaisir. On va pas lui faire, je sais pas, des spaghettis juste parce qu'il faut lui faire des spaghettis. On va le faire parce qu'il aime les spaghettis. Donc voilà, et c'est exactement pareil. On va suivre les commandements, mais surtout garder l'alliance. L'alliance dit bien ce qu'elle veut dire. C'est un anneau qu'on porte au doigt et qui est la représentation visuelle de mon attachement à mon conjoint. Donc, c'est pareil avec la parole de Dieu. Alors là, je vais revenir un petit peu chez David, même si j'aime beaucoup Jean. David, il a écrit un psaume aussi, enfin pas que un, beaucoup de psaumes extraordinaires. Le 119 me plaît beaucoup dans son début. Il est très long, il est très beau. Et au début, il s'interroge. Il dit « Comment le jeune homme rendra-t-il pur son sentier ?»« En se dirigeant d'après ta parole, je te cherche de tout mon cœur. Ne me laisse pas égarer loin de tes commandements. » Je serre ta parole dans mon cœur afin de ne pas pécher contre toi. Et à la fin de ce psaume, il termine, ta parole est une lampe à mes pieds et une lumière sur mon sentier. Jésus disait lui-même qu'il était la lumière du monde. Donc vous voyez à quel point cette parole écrite nous ramène systématiquement à cette parole vivante qu'est Jésus-Christ.
2: Est-ce que je peux peut-être simplement te demander du coup comment aujourd'hui, dans notre quotidien, on peut entendre justement cette parole de Dieu ? Comment elle peut être vivante ?
1: Alors comme on a eu le témoignage tout à l'heure de des versets qui nous font tilt, soit parce qu'on les a lus, recherchés, soit parce que tout à coup ils nous viennent en pensée, la parole écrite, c'est la seule parole que nous avons aujourd'hui palpable de Dieu. Après, c'est à genoux dans la prière, et c'est en effet dans ce qu'on laisse Dieu nous parler et nous dire qu'on va l'entendre. Et Dieu utilise très souvent, effectivement, sa parole écrite pour nous donner un message, bien évidemment. On l'a vu avec ces témoignages merveilleux tout à l'heure de notre chroniqueuse. Et je pense que c'est ça, se nourrir de la parole écrite, puisque c'est tout ce qui nous reste de façon palpable, pour accéder à cette parole vivante et en faire une vraie relation dans le dialogue et la prière. Et nous, on sait ce qu'on peut lui dire, mais si on apprend à faire un petit peu silence, on serait très étonné de comment Christ nous parle, soit en direct, soit au travers de versets qui, comme par hasard, nous reviennent en mémoire à ce moment-là et qui, comme par hasard, répondent tout à fait à la demande.
2: Ça fait beaucoup de hasard.
1: Oui, le hasard, moi j'écris avec un D majuscule. Après, ça dépend, l'orthographe française, on sait ce que c'est. Hein. Et je terminerai avec aussi un autre texte du livre de la Révélation, chapitre 3. Où Jean nous parle.

0: tomber. Non, persévérons. Parce qu'on serait étonné, tout à coup, il y a des choses qui se décantent. Et Jésus dit, parce que tu as gardé la parole de la persévérance en moi, je te garderai aussi à l'heure de la tentation qui va venir sur le monde entier pour éprouver les habitants de la terre. Je viens bientôt, retiens ce que tu as afin que personne ne prenne ta couronne. Ça, ça nous appartient. Mon salut m'appartient. Ce n'est pas Dieu qui me juge, c'est moi qui décide de le suivre ou non. Et à la fin, il nous assure qu'il nous donnera son nom nouveau. Et ça, pour moi, c'est le plus beau cadeau d'une parole vivante, c'est-à-dire d'un être ressuscité, Jésus-Christ.
1: Merci.

0: tu nous rejoins, auditrice, auditeur, je te souhaite la bienvenue à notre émission Boost Espoir. Nous sommes en compagnie d'Emmanuel Studer qui nous a partagé un message aujourd'hui sur le thème de la parole de Dieu. Je me tourne maintenant vers nos chroniqueurs, Mats, Christelle. Toi aussi Emmanuel, n'hésite pas à venir encore enrichir cet échange autour de cette thématique. Comment ça nous parle aujourd'hui ?
1: Alors moi, ce que j'ai apprécié, c'est le fait que tu parles de la persévérance. Et justement, c'est la persévérance des chrétiens dans le Moyen-Âge qui nous a permis d'avoir aujourd'hui cette parole qu'on tient dans nos mains. Et on voit que la persévérance est très liée dans la relation avec Dieu. Dans beaucoup d'histoires des personnages bibliques, on voit qu'en fait, il y a une persévérance dans la recherche de Dieu. C'est pas seulement « je prie une fois », si Dieu me répond oui ou non, comme je l'attends ou autre, ça va déterminer en fait si oui ou non il existe. Mais c'est des gens qui persévèrent et qui en fait qui vivent des expériences avec Dieu.
2: Ben c'est un petit peu le principe, c'est que dès le moment où on parle d'une relation, et je le redis encore et j'insiste lourdement, la parole de Dieu, c'est avant tout Jésus-Christ, c'est-à-dire un être vivant, un être ressuscité qui se fait présent lorsqu'on le recherche vraiment. Et donc rechercher cet être, c'est en effet persévérer. Parce que ce qui fait aussi les drames de cette société d'aujourd'hui, c'est que justement on ne persévère plus. Donc au premier problème avec son conjoint, on divorce. Au premier problème avec son patron, on claque la porte. Et au premier problème avec son employé, idem, on le met dehors. Donc ça c'est un petit peu le côté d'aujourd'hui. Tout doit aller très vite et surtout on ne persévère pas, on n'insiste pas et on ne recherche pas profondément. Et la parole, c'est effectivement un texte écrit dans lequel il faut se plonger, dans lequel il faut se laisser imbiber, j'allais dire, mais c'est surtout à genoux, dans la prière, qu'on rencontre cet être.

0: effectivement, c'est de la persévérance. Parce qu'on n'a jamais d'acquis et que si on a le souffle de vie qui reste, c'est justement parce qu'on a un chemin et que le chemin est long.
1: Si je reparle un peu de cette persévérance, je trouve que c'est parfois difficile en tant qu'humain de lire la Bible,
2: oui.
1: De se dire allez,
2: oui.
1: Je vais prendre un temps ce matin, cet après-midi, un temps régulier. Ça coûte en fait au départ, et en même temps, je me rends compte à quel point quand je prends le temps de lire la Bible, d'entrer dans cette relation avec Jésus, avec mon Dieu, ça me nourrit, ça me donne des conseils, ça me facilite mon quotidien, ça l'allège en fait dans la réalité de ma vie. Et c'est vrai que ça me donne envie de créer cette relation, de la nourrir aussi. Est-ce que vous auriez des petites idées là de comment je peux faire, comment notre auditeur peut peut-être s'y prendre pour avoir l'envie de lire cette parole de Dieu?
2: Alors ça c'est pas bon, on verra après dans la chronique action.
1: Ah,
2: si je peux faire un petit spoil.
1: Très bien.
2: Différentes manières, mais ouais, je pense que c'est une amie me parlait de discipline. Alors on n'aime pas trop ce mot non plus hein, dans le monde actuel, hein. Mais des fois c'est de se donner un temps effectivement et de programmer, s'il faut tout planifier, malheureusement c'est des fois un peu le cas, de planifier un moment où on se plonge dans la parole. Et ça peut être aussi à travers une lecture, un livre qui parle d'un texte. Moi je sais que dans mon domaine professionnel, j'ai un de mes pasteurs qui m'a encouragé à lire Néhémie. Je suis responsable d'équipe, donc je lis Néhémie aussi pour apprendre à travers un livre. Donc je lis la parole et je lis un livre qui parle de cette parole, de ce livre de Néhémie, pour aider aussi au quotidien en fait, d'avoir des infos pratiques sur comment m'aider avec l'équipe, les bonnes pratiques, parce que Néhémie a reconstruit le mur de Jérusalem avec beaucoup de monde, qui venait de plein d'horizons différents, donc c'était une complexité folle et il a réussi ce pari fou, j'ai envie de dire aussi. Donc des fois ça peut être sur un thème qui nous occupe en ce moment, et ben de trouver le livre adéquat ou de demander conseil autour de nous, pour nous guider dans cette parole. Mais persévérer, c'est important et c'est difficile. C'est vrai.
0: Et je reviens sur le mot discipline parce que j'allais le prononcer aussi, parce qu'effectivement, il est incontournable, qu'on le veuille ou non. On est dans un monde où faut se lever tous les matins pour aller travailler, hein, qu'on ait envie ou pas. Alors, sauf si on a 42 de fièvre, là, on ferait mieux d'aller à l'hôpital d'ailleurs. Mais voilà. Donc, après, chacun a ses trucs et astuces. Moi, par exemple, depuis très longtemps, je lis tous les matins, quand je me réveille, l'Ancien Testament, et je le lis en boucle. Donc, je le lis simplement, hein, donc je ne l'étudie pas, je le lis. Et quand j'arrive à la fin, je recommence. Ça, c'est le matin. Le soir, je fais le même exercice, mais avec le Nouveau Testament, que je lis en boucle, la même chose. Donc, je lis. Et il y a des fois, franchement, le matin, je me réveille, je suis... Ouf, j'ai la tête prise par plein de trucs, mais je prends la peine quand même, cette discipline, de lire mon texte. Des fois, très honnêtement, je ne suis pas concentrée du tout. Mais dans la journée, j'ai la bonne surprise de voir que quand même, mon cerveau a capté des trucs. Donc même si vous n'êtes pas concentré, même si des fois vous avez l'impression que c'est un peu laborieux, eh bien disciplinez-vous et faites-le, vous en aurez de toute façon un bénéfice.
1: C'est intéressant cette notion de discipline. Moi je ne l'aime pas beaucoup non plus, mais j'apprends, hein. Moi je suis quelqu'un qui suis plutôt de manière générale dans la motivation. Alors ça me pousse, ça me booste. Quand je suis motivée, alors c'est incroyable. Je peux lire la Bible, la dévorer. Puis après effectivement, il y a ce temps où la motivation elle redescend. C'est pas tout à fait linéaire, hein. Et contrairement à la discipline qui nous amène plus loin, parce que c'est un cheminement et un apprentissage, ça va moins vite au départ, mais ça va durer plus longtemps. Mmh. Et je pense que ça, c'est une bonne, un bon conseil pour nos auditeurs.
2: Ouais. Est-ce que je peux donner juste une petite anecdote? Ça m'a pensé à une amie que j'ai eu au téléphone cette semaine et qui m'a dit justement, elle essaie de se mettre cette discipline. Elle rentrait en train de sa journée et elle sort sa Bible, elle ouvre et puis elle tombe au bol, hein, elle l'ouvre comme ça. Des fois, c'est aussi l'exercice, hein, c'est d'ouvrir sa Bible et puis tomber peut-être sur un passage qui est guidé. Et elle voit l'histoire du fils prodigue. Elle se dit, ah non, mais Seigneur, je l'ai lu 10 fois, 20 fois, je le connais par cœur, qu'est-ce que tu veux me montrer? Et puis elle me dit, j'avais tellement pas envie de le lire, et j'ai quand même, je me suis dit, non, j'ai pris ce temps maintenant, donc je le lis. Et elle a été touchée comme jamais. Elle m'a dit, j'ai ressenti l'amour de Dieu dans cette histoire que je connaissais. Et à ce moment-là, elle s'est révélée, tu parlais de persévérance, Emmanuel. Donc vraiment, même si on a lu, relu les textes, tout d'un coup, il s'éclaire, il s'illumine à mon précis. Enfin voilà, donc c'était un beau témoignage aussi de cette persévérance.
1: Bah oui. Vas-y.
3: Je pense aussi, au-delà de la discipline, même si moi-même, j'aime ça parce que j'aime un peu mettre à l'épreuve, il y a des moments où justement on est un peu en baisse de motivation, où on n'a vraiment pas de motivation. Et Dieu permet qu'on traverse des épreuves et en fait qu'on soit au pied du mur. Et là, on se dit, en fait, on n'a pas d'autre choix que de chercher dans sa parole. C'est vraiment la seule réponse qu'on sait, en fait. En tant que chrétien, on sait que la seule réponse, c'est Jésus-Christ. Donc, ça revenait à ce que tu disais par rapport à la parole. Et du coup, même si on n'a pas de discipline, même si on n'a pas de bonnes habitudes en place, etc., il y a des fois où Dieu permet certaines épreuves pour qu'on revienne à lui. Et c'est ça la bonne nouvelle aussi, c'est que même si on est très faible, même si on n'est pas les meilleurs disciplinés, etc., Dieu permet justement qu'on puisse retourner dans sa parole.
1: Merci. Et toi, cher auditeur, comment la parole résonne dans ton quotidien ?

Tu as entendu son témoignage tout à l'heure. Et pour cette chronique surprise, je voulais te reparler d'elle, Claire-Lise Davy. Alors, comment est-ce qu'on pourrait la décrire? C'est une artiste chrétienne, pleine de potentiel. Elle fait de l'aquarelle, des cartes, du bricolage. Bref, elle a même créé une page Instagram et YouTube qui s'appelle Claire-Lise Création au pluriel. Tu peux la retrouver là. Tellement elle a de choses chouettes à partager. Et tiens, on découvre d'ailleurs un chant. Une composition, un chant magnifique, plein d'espoir, qui cite en préambule le texte d'Ésaïe 55, verset 11, et qui dit « Il en est de même pour ma parole, dit Dieu, pour ma promesse, elle ne revient pas à moi sans avoir produit des faits, sans avoir réalisé ce que je voulais, sans avoir atteint le but que je lui ai fixé. » Il faut que tu entendes ces paroles. Hein. Et je t'invite à chercher sur YouTube ce titre « Il reste encore » de Claire-Lise Davy.

0: après l'échange, le temps de l'action. Alors Christelle, tout à l'heure, tu nous as déjà un peu titillé en disant « Attendez, j'ai des petits tips là à vous partager. » Bah c'est ton tour, on écoute.
1: Eh ben c'est parti. Alors, chers auditeurs, chères auditrices, j'espère que nous avons pu déjà par nos échanges et nos témoignages te convaincre que la parole de Dieu est bien vivante et d'actualité. Et qu'elle peut se faire t'aider au quotidien dans les moments difficiles, que ce soit, enfin, ou joyeux, hein, dans tous les moments de ta vie. Donc je suis sûre que tu meurs d'envie de pouvoir en faire l'expérience. Alors voici quelques pistes pour entrer dans la lecture de cette parole divine. Alors choisis celle qui te parle le plus, ou alors tu en expérimentes plusieurs, et tu choisis celle qui te convient le mieux. Donc la première, dans la chronique clin d'œil, je te parlais d'une application qui te propose, hein, en notification sur ton téléphone, un verset de la Bible tous les jours. Donc, tu peux pratiquer comme ça, mettre cette application qui s'appelle donc Bible YouVersion. Tu trouves aussi la page internet de cette... il y a l'application ou le site internet. Donc, le site internet, c'est sur www.bible.com, tout simplement. La deuxième option que je te propose, c'est que sur l'application ou le site, tu as aussi tous les livres de la Bible, tous les textes qui sont présentés dans différentes versions. Donc tu peux aussi lire la parole de vie, la nouvelle Bible second, la français courant. Enfin voilà, c'est aussi sympa de comparer certains versets qui des fois te parlent plus l'un que l'autre, avec les mots qui te parlent le plus. Et pour certains, tu as même la possibilité dans certaines versions de les écouter parce qu'il y a une version audio. Donc voilà, deuxième option, tu peux lire, choisir un verset, un livre de la Bible à écouter ou à lire.
0: Et si je ne sais pas par quel bout commencer, hein, c'est ce qu'on se posait comme question tout à l'heure, qu'est-ce que tu me conseilles ?
1: Alors toujours sur le site ou cette application, tu vas dans la catégorie plan, qui te propose des plans de lecture biblique. J'ai testé, je trouve ça assez intéressant. Tu y trouveras des plans pour débuter dans la foi, des plans autour de la prière, des psaumes, des évangiles, des plans adaptés aux problématiques un peu plus féminines, masculines, ou encore des plans sur les thèmes ayant trait aux émotions. Donc on parlait de la colère tout à l'heure, de la peur, de la joie, enfin il y a plein de choses. Ou l'amour, l'éducation, le développement personnel, enfin voilà, il y a pas mal de choses qui te sont proposées. Avec toujours une méditation et ensuite la lecture de plusieurs versets de la Bible. Ces plans vont de 5 jours à une année, donc il y a vraiment une diversité assez sympa. Et puis la dernière piste que je te propose, si tu as plus lecture sur papier, c'est de te procurer un livre de méditation quotidienne qui te permet donc chaque jour de l'année de trouver une méditation et qui s'appuie sur plusieurs versets. Pour l'avoir expérimenté, je te conseille vivement le titre suivant, Un moment avec Jésus, de Sarah Young, aux éditions Urania. Donc voilà, et dans tous les cas, n'oublie pas, avant d'ouvrir ta parole, on parlait de persévérance avant, mais aussi d'être éclairé par Dieu, donc de lui demander dans une petite prière qui t'éclaire, qu'il éclaire la lecture de ce passage que tu vas lire. Et puis maintenant, à toi de jouer. Et teste, mais surtout ne te décourage pas, parce que tu auras des moments de lecture, on en parlait tout à l'heure, intenses et réguliers, et des périodes où tu auras des creux. Et c'est normal, le cheminement en tant que chrétien a fait de haut et de bas. Donc n'oublie pas que notre Seigneur est toujours présent à tes côtés et qu'il se réjouit à chaque fois que tu reviens à lui.
0: Trop bien. On se réjouit en tout cas. Nous atteignons la fin de notre émission Boost Espoir. Alors j'espère que tu as été boosté, cher auditeur. On a donné notre max, hein, je crois, dans ce studio. On prie maintenant que tout ce qui a été partagé fasse son chemin dans ton cœur et dans ta vie, dès aujourd'hui, mais aussi pour toutes les semaines à venir. Moi, j'ai envie de te remercier pour ta fidélité, pour ton écoute. Merci les chroniqueurs, Matt, Christelle, pour les chroniques que vous nous avez apportées, votre investissement aussi dans ces échanges qui sont toujours riches. Merci à toi, cher Emmanuel, pour le partage, cette thématique que tu nous as apportée, et puis les éclairages, hein, finalement, que ça a suscité dans nos échanges. Je remercie toute notre équipe technique, Jérémy à la console, sans qui rien ne pourrait évidemment fonctionner, ainsi que toute l'équipe de post-production qui fait un gros, gros travail pour rendre ces émissions chouettes à entendre et à regarder. Tout ça pour toi, cher auditeur, parce qu'on a vraiment envie de te retrouver la semaine prochaine à nos côtés pour un prochain Boost Espoir. Ciao.
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0: 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Il est 20h. 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
2: Verbalement. Mot chaud, mot froid. Mot rouge, mot bleu. Mes mots, vos mots. Mots anciens, mots nouveaux. Chaque jour, nous agençons les 25 000 mots que nous connaissons dans des combinaisons uniques et hautement personnalisées. Avec les mots, nous exprimons la douleur et la perte profonde, ainsi que l'espoir et l'amour lumineux. Nous décrivons le passé avec des mots qui montrent à quel point il était différent de notre époque. Et nous inventons même de nouveaux mots pour imaginer des avenirs pour lesquels aucun mot actuel ne conviendrait. Les mots sont les éléments constitutifs de la pensée, les morceaux de génie griffonnés sur une page, les dernières expressions désespérées de ceux qui ont perdu l'espoir. Ainsi, parmi les nombreuses figures de l'Esprit de Dieu, il est entré dans l'expérience humaine par le biais du langage même que nous utilisons.
1: Le Verbe s'est fait chair et a habité parmi nous, et nous avons vu sa gloire, la gloire du Fils unique d'un Père, pleine de grâce et de vérité.
2: En Jésus sont réunis les deux grands mots qu'il nous est impossible de garder ensemble, grâce et vérité. Dans le vocabulaire illimité de Dieu, nous pouvons être à la fois pleinement connus et pleinement aimés. Et c'est toujours lui qui a le dernier mot. Nous restons donc dans la grâce et la vérité.
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0: On n'arrête pas la pensée et encore moins celle de Vincent Lafargue. 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
1: Le psaume 101 nous dit ceci au verset 5. Celui qui calomnie son compagnon, médisant en secret, je le fais taire. Je ne supporte pas les yeux hautains ni le cœur arrogant. Et oui, même dans le secret du cœur, il n'est pas bon de dénigrer. Exerçons nos cœurs, même au plus profond d'eux-mêmes, exerçons nos cœurs au pardon, à l'amour, mais jamais au dénigrement.
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1: Bienvenue pour ce nouveau numéro de Gospel Concert Live. Son nom complet est Paul Sylvester Morton. Il aura 75 ans en juillet. Communément appelé Bishop Paul S. Morton, est un pasteur baptiste américain aujourd'hui retraité. Chanteur de gospel, musicien, auteur, conférencier et fondateur de la Full Gospel Baptist Church Fellowship. Il est le père du non moins célèbre chanteur P.G. Morton. Sans plus attendre, je vous laisse apprécier ce gospel américain contemporain avec Bishop Paul S. Morton. Bishop Paul.

c'est Bishop Paul S. Morton dans Gospel Concert Live.

0: C'était Gospel Concert Live avec Bishop Paul S. Morton. À bientôt avec un nouvel artiste.
1: C'était Gospel Concert Live. À bientôt.
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0: C'est vous l'histoire.
1: Je me suis dit, et les anges, qu'est-ce qu'ils ont pensé de cette histoire? Eux qui étaient bien tranquilles dans un ciel bien organisé, quand tout d'un coup Dieu leur dit, moi j'ai envie de créer un monde, et au milieu de ce monde, j'ai envie de mettre des hommes qui ne seront pas forcément obéissants, bien sages comme vous l'êtes vous, mes anges, mais ce seront mes enfants, je vais les aimer, même si ce sera compliqué, ce sera super, parce que déjà maintenant je les aime.
0: Étrange, c'est étrange, dit l'ange. Non, je ne vais pas vous faire toute la poésie. Bonjour et bienvenue dans C'est vous l'histoire. Aujourd'hui, vous l'avez deviné, on aborde avec l'écrivain Pierre-Yves Tsvalen une histoire d'ange. Il est l'auteur de Panique angélique, une trilogie qui les met en scène justement. C'est Nadège Lebas qui l'a rencontré au bord d'une rivière. L'endroit est idéal pour l'inciter à dévoiler quelques-uns de ses secrets d'écriture et où il puise son inspiration.
1: Alors, Panique angélique est né, le premier tome est né il y a 3 ans. J'en ai sorti un par année. Mais c'était la suite, en fait, d'un tout premier livre, un tout premier roman qui s'appelait « Deux ou trois choses à faire en arrivant au ciel », qui m'a ouvert, en fait, un peu cette idée d'être un peu plus décalé que dans les écrits habituels, bien sages et bien pensants et bien carrés, d'oser un peu un délire comme ça, et d'essayer de voir notre histoire, non pas avec nos yeux, ce que nous faisons tout le temps, dans notre relation avec Dieu ou dans notre relation humaine toute simple, on regarde toujours les choses de notre point de vue. Et j'ai trouvé intéressant d'oser aller regarder du côté du ciel comment les choses s'étaient passées. Alors pour Dieu, on en a une vague idée, mais je me suis dit, et les anges, qu'est-ce qu'ils ont pensé de cette histoire? Eux qui étaient bien tranquilles dans un ciel bien organisé, quand tout d'un coup Dieu leur dit, moi j'ai envie de créer un monde, et au milieu de ce monde, j'ai envie de mettre des hommes qui ne seront pas forcément obéissants, bien sages comme vous l'êtes vous, mes anges, mais ce seront mes enfants, je vais les aimer, même si ce sera compliqué, ce sera super, parce que déjà maintenant je les aime. L'inspiration, elle vient un peu au fur et à mesure de l'écriture, mais je dirais qu'elle se nourrit surtout de ce que j'ai vécu dans ma vie, que ce soit au travers des lectures bibliques, qui rythment ma vie depuis mon enfance, en fait, que ce soit au travers de mes expériences de vie, de ma relation avec Dieu, qui, ces dernières années, a beaucoup évolué dans le sens d'une intériorisation, d'une recherche de silence. Et qui dit silence dit aussi ouverture plus importante, je dirais, aux choses du ciel, un peu moins aux choses de la terre.
2: En toi, est-ce que tu arrives aussi à avoir ce silence, cette plénitude?
1: Alors, j'essaye. Le silence, c'est quelque chose de multiple et c'est quelque chose d'habité. Le silence, c'est pas une absence de bruit. Le silence, c'est d'abord, je crois, une sérénité intérieure. Et c'est vrai que cette sérénité, elle se vit différemment dans les périodes de vie qui sont heureuses ou dans les périodes de vie difficiles, faites de doutes ou d'épreuves, voire même de brisements. Mais je pense que ce silence, il peut être là. Moi, je l'ai vécu, je l'ai découvert en fait dans des périodes très compliquées de ma vie. C'est là que le Seigneur m'a ouvert à la dimension du silence. C'est là que j'ai compris que, au-delà de l'expérience, au-delà du faire, au-delà de tout ce qu'on met tellement en avant souvent, ce qui est important, c'est cette relation avec Dieu, c'est se retrouver dans ce cœur à cœur qui est parfois interrogatif. Qui es-tu? Où es-tu? Pourquoi est-ce que tu te tais? Et ce cœur à cœur qui est parfois émerveillé de voir la grandeur, la beauté, la tendresse de Dieu pour nous.
2: On entend plus facilement Dieu dans ce silence?
1: Oui, je crois que Dieu a besoin de temps. Dieu n'est pas un grand bavard au sens où on l'est nous, où on parle tout le temps, où on a toujours quelque chose à dire. Les paroles de Dieu sont rares parfois, elles sont posées, elles sont justes. Mais pour les entendre, il faut savoir se taire, il faut savoir se mettre à l'écoute, il faut savoir aussi orienter son cœur sur la sphère, sur la zone d'influence que le Seigneur veut toucher. Je crois qu'on écoute souvent Dieu au mauvais endroit. Jésus disait, vous recevez pas parce que vous demandez mal, et on pourrait paraphraser ça en disant, vous entendez pas parce que vous écoutez mal. On peut être en écoute, mais pas au bon endroit, pas sur la bonne longueur d'onde. On prend nos besoins comme des besoins fondamentaux, alors que les désirs de Dieu sont parfois très différents.
2: Par rapport à l'écriture, l'inspiration, comment tu vas la chercher en fait ?
1: Alors il y a d'abord un grand travail de préparation, de mise en condition pour l'écriture. Je dirais qu'un livre, avant de se mettre à écrire, je passe en tout cas 5 à 6 mois à le méditer, à l'apprivoiser. Je me focalise sur 2 ou 3 personnages et je les laisse vivre, je les écoute. J'écoute ce qu'ils me racontent. Comme je suis un grand insomniaque, pendant la nuit, j'invente des dialogues, je vis des choses comme ça qui sont totalement non structurées. C'est pas l'ébauche d'un livre, c'est simplement faire connaissance avec les différents protagonistes de l'histoire. Aussi, prendre connaissance avec l'époque, si l'époque est plus compliquée. Je pense particulièrement au 2e tome de Panique angélique qui se vit à l'époque de Jérémie, donc une période très précise de l'histoire. Et là, j'ai dû vraiment me replonger aussi dans les faits historiques, dans tous les éléments qui font la trame, quelque part, et le fond sonore et visuel de ce récit. Donc ça, c'est la première partie. Ensuite vient le travail d'écriture. Et contrairement à ce que beaucoup d'auteurs font, je n'ai pas de synopsis précise. J'ai essayé plusieurs fois de faire une trame, de dire voilà, chapitre 1 il se passe ça, chapitre 2 il se passe ça, je pars de là, je vais arriver là. En fait, je me mets en écriture, j'écris en général 5 heures par jour, et j'écris à la suite, donc tous les jours. Et puis j'écoute mes personnages, j'écoute ce qu'ils ont envie de me dire, je les suis, je pleure avec eux, je ris avec eux, et à la fin, il y a un livre. Voilà, c'est assez facile en fait. Ça demande beaucoup de concentration, je dirais, c'est un travail qui est très exigeant en termes.

0: Alors oui, il y a deux mondes, surtout dans Panique Angélique, il y a deux mondes. Il y a le monde sur Terre, qu'on connaît assez bien, voilà, il suffit de se documenter un peu, ça c'est pas très compliqué. Et puis il y a le monde du ciel, et là, comme personne connaît, donc j'ai champ libre pour l'imagination. Et c'est vrai que je suis quelqu'un qui a beaucoup d'imagination, certains diront peut-être trop d'imagination. Je crois que l'imagination, c'est aussi un don de Dieu. C'est quelque chose qui nous permet de sortir du réel, je dirais, pour entrer dans la dimension spirituelle des choses. Et si on arrive à imaginer des paysages, des ambiances, des choses difficiles, enfin qui nous sont totalement étrangères, eh bien, on arrivera aussi mieux à prendre conscience de certaines réalités spirituelles qui nous sont aussi totalement étrangères. Donc, c'est vrai que l'imagination, c'est un gros travail, et c'est un travail de visualisation. Mon premier métier, c'est photographe. Je travaille beaucoup avec les images. Donc, c'est vrai que je vois dans ma tête, je vois des paysages, je vois des ambiances, j'entends les bruits, je sens les odeurs. Et puis après, je fais que simplement les décrire, quoi. C'est tout.
1: Je vois. Écrire, c'est faire voyager ses lecteurs, les emmener ailleurs, mais c'est aussi certainement une façon de leur apporter quelque chose de plus. Mais quoi ? Nous avons posé la question à Pierre-Yves Tsvalen.
0: Alors j'aimerais leur faire comprendre que Dieu nous aime d'une manière totalement inconditionnelle. Quand on dit que Dieu nous aime, des fois on a l'impression qu'on a tout dit, alors qu'on a juste dit la lettre A, mais il y a encore tout l'alphabet derrière. Et il me semble qu'au travers de ces romans, j'ai réussi à mettre en acte, je dirais, la tendresse de Dieu. Je pense au premier roman en particulier où on voit Adam et Ève qui partent du jardin et qui se sentent totalement abandonnés, qui sont complètement perdus. Et on voit ce Dieu invisible, ce Dieu qui n'est plus présent, mais qui reste un père, qui tous les jours s'occupe d'eux, leur procure de quoi manger, la protection, etc. Et je sais que beaucoup de personnes, en lisant ces pages, ont été profondément touchées de se rendre compte que même quand ils étaient dans des situations de rejet, de rupture avec Dieu, ils étaient pourtant aimés et jamais abandonnés.
2: Vous avez eu des retours donc de certaines personnes ?
0: Oui, j'ai eu beaucoup de retours par rapport à cette découverte ou à cette redécouverte de l'amour de Dieu, qui est tout d'un coup quelque chose qui est devenu très concret dans leur vie, en découvrant comment Dieu avait aimé des personnages bibliques, lointains finalement, relativement anonymes, et de voir tout d'un coup à quel point cet amour pouvait s'incarner dans des vies, ça c'est quelque chose qui les a énormément touchés. Je me rappelle d'une dame en Belgique qui m'a écrit me disant quand est-ce que sort le deuxième tome, parce que voilà, j'étais quelqu'un en rupture complète avec l'Église, et puis j'ai vu votre livre dans une librairie profane, et en voyant ce livre, je me suis dit, je ne savais pas trop ce que c'était, mais je pensais que c'était un livre de science-fiction, donc je l'ai acheté, et j'ai été totalement bouleversé, parce que pour la première fois, on me parlait de Dieu sans me parler de religion. Et ça m'a beaucoup touché, parce que je crois que le projet de Dieu, ce n'était pas de faire de la religion, mais c'était de nous aimer, d'avoir une relation avec nous, et ça c'est tout autre chose.

0: On termine cette émission avec Amanda Cook, Brave New World. Merci à Pierre-Yves Fallon qui parlait de l'affection et de l'amour que Dieu porte à l'humanité. Un peu de tendresse dans ce monde de brutes, ça change tout, non? Il est déjà temps pour nous de vous laisser, mais si vous voulez réécouter nos émissions, venez faire un tour sur notre site parole.fm ou nous rejoindre sur les réseaux sociaux. En attendant, l'équipe de Radio Réveil vous souhaite de beaux moments et se réjouit de vous faire vibrer avec de nouvelles émissions. À plus!
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0: 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Aujourd'hui,
1: la Bible de la femme créative. Des Bibles, il en existe des milliers de sortes qui varient en fonction de la traduction, du format, des notes et commentaires, sans compter le look extérieur. En voilà une qui sort de l'ordinaire, car elle a été principalement pensée pour les femmes, créatives ou pas. Sa principale particularité est de proposer une mise en page plus féminine, avec des couleurs douces, de larges marges pour y écrire des annotations ou dessiner, et des images prêtes à être coloriées. Chaque livre biblique met en avant une femme, avec quelques notes explicatives, des informations ou commentaires, des encadrés sur différents thèmes dits féminins, et même quelques QR codes donnent la possibilité d'aller plus loin. À la fin de la Bible, quelques outils permettent d'en savoir un peu plus, de proposer des études bibliques grâce à des cartes ou autres images. Bien que cette Bible soit dans l'ancienne version second 1910, elle devrait plaire à une majorité de femmes qui y trouveront des caractéristiques uniques et permettront même à certaines de réaliser la grande place que la Bible accorde aux femmes. La Bible de la femme créative est donc un livre paru aux éditions Saphélis en 2025. Un livre pour vous faire du bien.
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1: Bonsoir à tous. Le feu qui s'est déclaré près de Carcassonne est fixé. Il ne progresse plus. La préfecture fait savoir qu'une vigilance est maintenue jusqu'à ce lundi matin. L'incendie est parti d'un véhicule en feu sur le bord de l'autoroute. Il a parcouru une centaine d'hectares. En Gironde, les habitants de Lège, Cap-Ferré et du Porge vont pouvoir rentrer chez eux ce lundi. La préfecture annonce des conditions facilitées pour les sinistrés concernant leur assurance. Le délai de déclaration des sinistres est prolongé jusqu'au 31 août. Les assureurs s'engagent à mobiliser les cabinets d'expertise pour dresser des constats dans les meilleurs délais. 36 départements seront ce lundi en risque élevé de feux de forêt et 20 départements du Sud-Est restent en vigilance orange canicule. L'avocat Antoine V, mis en examen pour harcèlement moral et abus de confiance. 8 anciens collaborateurs et 2 anciens salariés ont notamment confié au juge avoir subi des propos dénigrants. Ils auraient reçu des notes et des cartons rouges. C'était dans un but pédagogique, se défend Antoine V. L'avocat est connu pour avoir été l'associé d'Éric Dupond-Moretti et le défenseur de Jérôme Cahuzac et de Julian Assange. À 80 ans, Lula annonce sa candidature. Il brigue un 4e mandat de président au Brésil. Il a affirmé ce dimanche être en pleine forme. Il sera opposé en octobre à Flavio Bolsonaro, fils de l'ex-président d'extrême droite Jair Bolsonaro. Dès le mois d'octobre, vous pourrez réaliser un bilan prévention chez un masseur kinésithérapeute. Un temps d'échange gratuit pour sensibiliser aux comportements favorables à la santé dans un contexte de vieillissement de la population et d'explosion des maladies chroniques. 4 tranches d'âge sont concernées, 18-25 ans, 45-50 ans, 60-65 ans et 70-75 ans. Et puis c'est officiel, Randal Kolo Muani quitte le PSG et rejoint la Juventus Turin. Ce transfert est estimé à 38 millions d'euros auxquels pourront s'ajouter 12 millions d'euros de bonus. Recruté par Paris en 2023, l'international français n'a jamais réussi à s'imposer au Paris Saint-Germain. Il avait d'abord été prêté à la Juventus en 2025, puis à Tottenham la saison dernière. C'est la fin de cette édition, merci de l'avoir suivi.
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0: Frédéric Denimal, quelques émissions aujourd'hui ne sont pas suffisantes pour faire le tour du sujet que nous avons évoqué, à savoir Jésus-Christ pour les nuls. Ceci dit, quelles sont les sources que l'on possède aujourd'hui qui nous permettent d'avoir, de connaître l'histoire de Jésus-Christ, de savoir qu'il a réellement existé ?
1: Alors, il y a bien sûr, et on en a beaucoup parlé tout au long des émissions, il y a les quatre évangiles, quatre témoins, Matthieu, Marc, Luc, Jean, qui ont été des proches de Jésus, qui ont été, ou des proches de proches. Par exemple, Marc, on sait que Marc n'était pas un des disciples, mais il était dans la mouvance, il était dans l'environnement, et surtout, il a été le secrétaire particulier de Pierre après la mort et la résurrection de Jésus. Et la toute première église de Jérusalem se retrouvait dans la maison de Marie. Il nous a dit, c'est un texte qui a dit ça, et Marc est le fils de cette Marie-là. C'est un jeune homme, Marc, qui a côtoyé les disciples et qui les a entendus souvent raconter, et sans doute a-t-il été encouragé par Pierre, parce que Pierre n'était qu'un pêcheur, il avait peut-être du mal à écrire, et tandis que Marc était peut-être un lettré, demander à Marc de consigner tout ça. Et en fait, le premier des évangiles à avoir été écrit, manifestement, c'est celui de Marc. Après sont venus les écrits de Luc et de Matthieu, et puis en dernier, l'écrit de Jean l'apôtre, qui a été plus tardif, et Jean a aussi écrit quelques lettres, mais aussi l'Apocalypse. Donc voilà, pour situer un peu les auteurs. Ce qui est intéressant de dire peut-être aussi, c'est qu'il a fallu en quelque sorte quatre biographes, pas simplement un ou deux, mais quatre. Quatre parce que on a plus de chances d'avoir des informations concernant quatre personnes qui ressentent, qui vivent les épisodes différemment et qui les retracent à leur façon. Mais aussi parce que quatre, c'est le chiffre de la totalité, c'est le chiffre qui montre l'encadrement, c'est deux fois deux témoins, donc c'est quand même assez intéressant. Ce qui est peut-être dit aussi, c'est que les évangiles ont été écrits relativement vite après la mort et la résurrection de Jésus-Christ, que certains sont donc des témoins oculaires. Alors il y a toutes sortes de théories aussi qui circulent en disant, mais avant même que les évangiles soient écrits, il y a sans doute eu une collection de citations de Jésus qui a circulé, une espèce de petit dictionnaire des citations des meilleurs moments de Jésus-Christ, enfin voilà. Ce sont des théologiens qui avancent cela, mais la particularité, c'est parce que on a le sentiment qu'il y a des sources communes aux évangiles, et on se dit ça veut dire qu'ils sont allés puiser dans un document qui préexistait. Le problème pour cette thèse, qui est assez intéressante, c'est que on n'a jamais retrouvé ce fameux document qui aurait existé avant, aucun exemplaire, pas un seul exemplaire, pas un petit bout d'exemplaire. Alors que concernant les textes du Nouveau Testament, et le Nouveau Testament notamment, de tous les livres de l'Antiquité, c'est vraiment le texte dont on a le plus de copies.
0: Et quand vous parlez des livres de l'Antiquité, vous parlez de...
1: Des philosophes grecs, par exemple, et puis des savants d'autres régions, hein, et puis des textes qui étaient même écrits en Israël, ce qu'on a appelé parfois, par ailleurs, des apocryphes qui ont pu être écrits plus tard, ou des lettres, ou des courriers, et des choses comme ça. Donc, on a recensé très rapidement, et aujourd'hui, je crois que l'on peut dire que l'on a retrouvé en grec plus de 5000 manuscrits du Nouveau Testament. C'est assez impressionnant et c'est assez important, parce qu'il faut ajouter à cela des milliers de copies de traductions, parce que très vite le Nouveau Testament a été traduit, les évangiles ont été traduits, ils ont été traduits en syriaque, en copte, en différentes langues, et finalement on a plus de 20 000 manuscrits de l'Ancien Testament qui sont des documents relativement fiables. Et surtout, ce qu'il faut bien comprendre, c'est que quand on a commencé à diffuser l'Évangile, écrit l'Évangile et le diffuser, on savait très bien qu'il fallait faire sans cesse des copies de ces documents, parce que d'une part, il fallait en distribuer le plus possible, mais surtout, on était tout à fait conscient que le matériau sur lequel on écrivait était relativement fragile et ne durerait pas des siècles. Donc, on fait des copies de copies de copies, comme aujourd'hui, on veut sauvegarder ses émissions, ses disques, ses photos, etc. Et parce qu'on a peur de perdre, parce qu'on se dit un disque dur qui peut toujours sauter, on fait une deuxième sauvegarde, une troisième sauvegarde, etc. Donc là, on fait des sauvegardes en quelque sorte. On multiplie ça, on diffuse, et ça veut dire que si aujourd'hui on en retrouve 5000 ou 20000, on peut imaginer qu'il y avait 50, 60, 70, 80 000 documents qui circulaient. Ce qui est assez aussi intéressant.
0: Il s'agit là du Nouveau Testament.
1: Du Nouveau Testament, oui. Et ce qui est assez original et intéressant, c'est que ces copies ont été diffusées. Elles ont été diffusées à différents endroits. Là où elles étaient recopiées à nouveau. Et s'il y avait falsification quelque part, on aurait trouvé des copies très différentes les unes des autres. C'est-à-dire qu'on ne peut pas tout falsifier en une fois, ça c'est clair. Si on falsifie un, on est obligé d'aller chercher tous les autres pour falsifier de la même façon, parce que ça circule, mais aller récupérer les copies qui circulent. Et puis, il y a les traductions. Les traductions en copte, en syriaque, en acadien, etc. Quand on regarde ces textes et qu'on les retraduit en grec, on se rend compte qu'il n'y a aucune falsification non plus et qu'il n'y a aucune différence. Donc on a une uniformité incroyable qui vient nous consolider sur la fiabilité du texte. Et puis un troisième argument, c'est que très vite, après les disciples, il y a eu les pères de l'Église qui ont aussi diffusé, écrit, ils ont fait des petits catéchismes, ils ont fait des prédications, ils ont fait des citations du Nouveau Testament. Et ils l'ont cité très abondamment parce qu'ils ne pouvaient pas dire, par exemple, écoutez, là, vous vous souvenez de Jean 3,16, en donnant une référence. Ils étaient obligés de copier le texte dans son intégralité parce que les gens n'avaient pas le texte. Donc, il y a une multitude de citations, etc. Et il y a un savant qui s'est amusé, il n'y a pas très longtemps, à aller chercher toutes les citations du Nouveau Testament qui existent dans les textes des pères de l'Église. Et il dit, en conclusion, si on n'avait aucun texte en grec, et si on n'avait aucune traduction, on pourrait reconstituer, rien qu'avec les citations, l'ensemble du Nouveau Testament. On retrouve tous les versets, à part 7 versets de l'ensemble du Nouveau Testament qui manquent, 7 phrases qui manquent. Mais sinon, tout a été cité, recité et encore cité chez les pères de l'Église. Ce qui fait que nous avons un texte sur lequel on peut être complètement assuré de sa fiabilité. Après, on y croit, on n'y croit pas, c'est autre chose. Mais rien que ça, c'est déjà un miracle. Et puis, et on en reparlera sans doute, parce qu'il n'y a pas que les évangiles, c'est la cuisine intérieure en quelque sorte, il y a aussi des témoignages extérieurs d'auteurs différents qui parlent effectivement du passage sur terre de Jésus-Christ. Mais ça, on en reparlera.
0: En tout cas, c'est le côté de l'exégète Mathieu Richel qui a permis cette richesse dans le livre qui vous est commun, Jésus-Christ pour les nuls.
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2: De Jean Vanier, nous avons cette magnifique déclaration. La beauté humaine, c'est s'accepter tel qu'on est. Ne plus vivre dans les rêves ou les illusions, dans la colère ou la tristesse. Ne plus rien avoir à prouver. Ne plus avoir besoin de fuir. Avoir le droit d'être soi-même. On est appelé à aimer et à s'aimer, chacun là où on est, comme on est, avec ses fragilités, ses handicaps. Si je ne me trompe, il a créé une association, un centre où il recueille des personnes handicapées. Des personnes qui, dans la vie de tous les jours, sont parfois rejetées, qu'on regarde comme des débris, comme des ratés. Des personnes qui ne sont jamais considérées comme des citoyens à part entière par rapport à leur handicap. Jean Vanier donne à ces personnes un sens de leur dignité et leur fait comprendre que leur fragilité, leur handicap ne pose aucun problème si, au fond d'eux, ils s'acceptent tels qu'ils sont. Très souvent, c'est le regard des autres, eh bien, qui dérange. Être soi-même avec ses fragilités, avec ses handicaps, car nul n'est parfait. La vie n'est pas vis-à-vis des uns et des autres, eh bien, juste, les inégalités sont toujours là. Mais celui qui arrive à s'accepter tel qu'il est, avec le minimum qu'il a, peut bien sûr trouver sa place et peut bien sûr attirer l'admiration et le respect.
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0: 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Il est 1h.
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2: Entre ciel et cœur, un livre de Sarah Roth. Encore un livre de méditation. Il faut croire que ces livres sont importants et recherchés à voir les nombreuses parutions. Mais chaque nouvel ouvrage a sa spécificité. Celui-ci propose 25 méditations, nourries d'expériences personnelles et enracinées dans la parole. L'auteur nous entraîne dans un face-à-face drôle et authentique avec celui qui nous connaît mieux que nous-mêmes. Avec un dessin humoristique accompagné d'un verset biblique, un court texte avec des expériences de la vie de tous les jours, tout cela est proposé grâce à des sujets qui touchent tout un chacun. La richesse, l'amitié, le pardon, l'émerveillement, la patience. Suivent alors deux pages avec une question personnelle sur le sujet et sur lequel le lecteur ou la lectrice est invité à réfléchir et à noter ses réflexions. Voilà un livre-journal écrit dans un langage simple qui invite à vivre des temps de méditation comme des temps de dialogue avec Dieu. Un ouvrage à savourer tranquillement pour tous ceux et toutes celles qui désirent cheminer spirituellement. Entre ciel et cœur est donc un livre de Sarah Roth et il est paru aux éditions RDF en 2026. Un livre pour vous faire du bien.
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2: Bienvenue pour cette nouvelle émission de l'Instant Bible. Nous sommes très heureux de vous retrouver ici dans ce studio pour aborder avec vous et pour réfléchir ensemble, eh bien, sur ce que contient la Bible, ce merveilleux livre. Alors que nous regardions vers le futur lors de notre dernière émission avec les prophéties sur Jésus-Christ dans les psaumes, aujourd'hui, nous allons nous tourner vers le passé pour découvrir comment les poètes, chanteurs et autres artistes qui ont laissé ces psaumes se sont eux-mêmes intéressés au passé de leur peuple et notamment aux grands événements qui ont forgé son histoire et quelles leçons ils en ont tirées. Alors, pour parler, échanger, discuter, nous avons avec nous deux spécialistes de la Bible qui sont les pasteurs Jethro Camille. Bonjour.
3: Bonjour Stéphane, bonjour tout le monde.
2: Et Pascal Rodet.
4: Bonjour Stéphane, bonjour à tous.
2: Bonjour et bienvenue. Alors vous allez vous faire un plaisir de répondre à toutes les questions possibles et imaginables. Hein. C'est votre défi, hein, émission après émission.
3: Je réponds aux imaginables, c'est possible.
4: Chacun son domaine.
2: Et alors, donc, pour commencer, est-ce que les notions de passé, de présent, de futur ont une importance dans la Bible, et si oui, laquelle, pasteur Jethro Camille?
3: Oui, il y a plusieurs temps dans la Bible qui sont très importants. Donc il y a bien sûr le passé, il y a également le présent, le futur, tous sont importants, et puis il y a également des temps particuliers qu'on appelle par exemple le temps opportun, le bon moment. Il y a le temps juste chronologique, et puis il y a ce qu'on appelle le temps parfait, c'est-à-dire le top plus ultra du bon moment pour qu'une chose arrive. On appelle ça le pléroma en grec. Voilà, j'ai sorti mon mot grec, je suis tout content. J'ai pu primer un petit peu. Mais oui, le temps est quelque chose d'important parce que nous sommes inscrits dans une ligne temporelle et que si on n'y prête pas attention, on peut passer à côté de beaucoup de choses. Oui, donc le temps dans la Bible, c'est très important.
2: Je me tourne vers vous, Pascal Rodet. Dans les psaumes, y a-t-il des évocations de l'histoire du peuple d'Israël ?
4: Il y a beaucoup d'évocations dans les psaumes de l'histoire du peuple Israël, des histoires qui rappellent ce que Dieu a fait pour son peuple, ce que Dieu a voulu pour son peuple aussi d'ailleurs, et parfois aussi ce que Dieu n'aurait pas souhaité que son peuple arrive. On peut prendre quelques exemples d'ailleurs. Hein. J'ai ici, dans la lecture par exemple, au psaume 78, est intéressant de voir que l'auteur renvoie au passé, alors dans le temps c'est important, renvoie au passé pour essayer d'éclairer le présent pour ceux qui l'écoutent et ceux qui le lisent. Si je prends chapitre 18 à partir du verset 1er, Asaph dit « Mon peuple, écoute mon enseignement, tends l'oreille à mes paroles. Je vais utiliser les comparaisons et tirer du passé un enseignement caché. Nous avons entendu parler des événements d'autrefois, nous les connaissons. Nos parents nous les ont racontés, nous ne les cacherons pas à nos enfants. Nous raconterons aux générations qui viennent les actions glorieuses du Seigneur, sa puissance et les choses magnifiques qu'il a faites. » Et à partir de là, il va citer toutes choses que le peuple d'Israël a vécues, depuis Abraham, en passant par Moïse, etc., etc., dans son psaume. Mais ce qui est intéressant ici, c'est que Asaph dit, voilà, je vais vous raconter le passé, parce qu'il y a, au travers du passé, des choses à regarder, à comparer, à comprendre pour notre bien aujourd'hui.
2: Alors c'est ça l'intérêt d'évoquer le passé ?
4: C'est
2: de se mémorer des choses qui n'ont pas forcément bien fonctionné ?
4: Alors pas que ça, aussi les choses qui ont bien fonctionné aussi. Mais il y a plusieurs enseignements à tirer là-dedans. La comparaison qu'il parle ici à Asaph, c'est de dire voilà ce que Dieu a fait dans le passé pour nos pères. Et là, encore une fois, ça peut être de le côté positif comme le côté négatif, principalement aussi le côté positif. Je prends un autre exemple, hein. Le verset 12. « En Égypte, dans la région de Soan, sous les yeux de leurs ancêtres, Dieu a fait une chose étonnante, il a ouvert la mer pour les faire passer. » Bon, c'est l'ouverture de la mer au temps de Moïse pour faire passer son peuple et pour sauver son peuple. Ça, c'est un fait, voilà, rappelez-vous. Pour Asaph, c'est important parce que Souvenez-vous de ce que Dieu a fait. Dieu est grand et n'oubliez pas ça, même aujourd'hui, présentement.
2: Parce que, pasteur Jethro Camille, ça veut dire que si on ne se remémore pas le passé, ça peut passer aux oubliettes, à la trappe, et puis le risque, c'est de recommencer sans cesse les mêmes erreurs.
3: C'est très exactement ce que l'humanité fait dans la plupart des cas. Dans le psaume 106, c'est déjà reproché hein, au peuple d'Israël. En Égypte, je suis au verset 7, « Nos ancêtres n'ont rien compris à tes actions magnifiques. Ils ont oublié tes nombreux bienfaits. » Ils se sont révoltés. Ou alors encore, nos ancêtres ont vite oublié ce que Dieu avait fait. Ils n'ont pas attendu qu'il réalise son projet. Ou bien, souvent dans la Bible, on trouve des conseils du type « Souviens-toi que tu étais esclave, toi aussi. Ne sois pas dur avec les esclaves. Souviens-toi que tu as été prisonnier. Sois bon vis-à-vis des prisonniers. » Donc, il y a des leçons à tirer du passé qui sont très précieuses pour éviter justement de reproduire les mêmes erreurs et les mêmes schémas. Jusqu'à maintenant, j'entends des Français mépriser certaines religions orientales en disant « oui, ce sont des religions machistes, etc. » Ils oublient que le droit de vote pour les femmes en France, c'est juste 1948 et que jusqu'à aujourd'hui, on n'a pas une femme présidente de la République, que la parité politique ou salariale n'existe pas encore en France. Et donc, on regarde tout l'historique, on est quand même peut-être moins enclin à donner des leçons. On est enclin également à voir quel a été le vecteur de progression que nous avons suivi et puis amplifier le mouvement pour continuer à améliorer les choses.
2: Et alors, est-ce que malgré tout, ça ne comporte pas un risque de sans arrêt regarder dans le rétroviseur? Est-ce que quand je conduis et si je regarde tout le temps dans le rétroviseur, on sait ce qui va se passer si je ne regarde pas devant moi? Donc, est-ce qu'il n'y a pas un risque au fond?
4: L'image du rétroviseur est une bonne image. L'image du rétroviseur, c'est pour regarder s'il n'y a pas un danger pour que moi j'arrive à rouler convenablement vers ma route, donc vers le futur. Ce n'est pas tout le temps regarder le rétroviseur pour soit être nostalgique du passé, oh là là, je quitte mon lieu, etc., etc. Soit par peur qu'il nous arrive quelque chose derrière et qu'il faut absolument suivre la façon de ce que j'ai fait comme route dans le passé. Non, à un moment donné, il va y avoir un accident hein, si je regarde pas devant moi. Donc oui, il y a des erreurs à ne pas commettre en regardant trop souvent le passé. Mais ça doit nous enseigner ce qui s'est passé, les conséquences dans un peuple, chez une personne, suite à une décision qu'il a prise ou qu'il n'a pas prise, selon la volonté de Dieu ou les commandements de Dieu, et qui, en effet, débouche sur quelque chose de négatif. Ne pas recommencer les erreurs. Voilà un peu, grosso modo, la raison d'être du passé.
2: Et alors donc, voyez-vous des domaines dans lesquels ce serait nécessaire aujourd'hui de se souvenir du passé, dans notre monde notamment, pasteur Jethro Camille?
3: Bien. Oui, j'ai quelque chose qui me vient par rapport à l'actualité, là, c'est la guerre. La guerre. Par exemple, en ce moment, il y a une guerre entre une frange radicale des Palestiniens, moi je ne juge personne, mais en tout cas le Hamas, qui s'est comporté de manière terroriste ces derniers temps, de manière très évidente, et puis Israël. Ce qui est fascinant, c'est que quand on lit la Bible, on se rend compte que ça fait des millénaires que les Palestiniens philistiment. Jusqu'à aujourd'hui, on les appelle les philistimes. Et dans la Bible, on les appelle comme ça, les Palestiniens, les Palestiniens. Et les Juifs se font la guerre, ça fait des millénaires, avec les mêmes cycles de vengeance, guerre perdue, guerre gagnée. La vengeance va générer de l'antagonisme, l'antagonisme va générer la haine, qui va générer des conflits, des attentats ou la guerre, et puis voilà. Et encore aujourd'hui, on est encore en pleine dedans. Donc oui, si on pouvait apprendre du passé et se dire que la violence ne génère que la violence, et que si on ne propose pas d'alternative à moyen terme, on sera perdant de toute manière, ben on reproduit toujours les mêmes schémas.
2: Vous, à titre individuel, je vous pose la question à tous les deux, comment est-ce que vous intégrez cette notion du passé dans vos vies personnelles? Est-ce que ça change quelque chose de le faire?
4: En tout cas, pour moi, oui, dans le sens où à chaque décision que je prends, ou en tous les cas, soit pour moi personnellement, soit pour ma famille, soit même pour mon travail en tant que pasteur,

0: les choses. Et je pense que c'est aussi ça où moi, ça a une force importante, en sachant que je me méfie de pas coller exactement à ce que j'ai déjà vécu dans le passé, la même chose.
1: Chaque situation est finalement un peu nouvelle.
0: À un moment donné, il faut bien se le dire, chaque situation est différente. Mmh. Et donc, on peut pas absolument tout coller. Mais ça peut nous aider à prendre les choix d'aujourd'hui.
2: Mais oui, Jésus a été un innovateur. C'est-à-dire que Jésus, pour pouvoir innover, il a regardé ce qui se faisait. Par exemple, il dit, un exemple concret. Il dit, il vous a été dit, tu ne tueras point. Ça, c'est les lois du passé. Elles sont bien, il ne les rejette pas. Mais il dit, mais je vous donne un commandement nouveau. Celui qui insulte son frère ou qui le méprise, donc quelque part, qui va le tuer symboliquement par les mots, ben, il fait la même chose. Et donc, Jésus a été un innovateur. Et ça me fascine assez de voir qu'il était non seulement un innovateur, mais un innovateur plutôt iconoclaste. Et que, curieusement, en son nom, 2000 ans plus tard, il y a des gens qui restent les yeux dans le rétroviseur et qui disent « Oui, Jésus s'est déplacé à tel endroit, donc il faut qu'on aille à tel endroit pour être béni. Il a mangé tel aliment, donc il faut qu'on mange le même aliment. » Non, il faut savoir regarder le passé pour pouvoir mieux comprendre le présent et donc inventer un futur qui soit un futur désirable, un futur chouette, quoi, un futur qui fait envie.
1: Et alors, vous avez des exemples concrets ou au moins un exemple concret à nous donner en ce qui concerne votre vie personnelle et votre passé ?
2: Alors, si on exempte le mariage, parce que ça va me voler des années avec ma femme, je peux parler, par exemple, bien sûr, de cas professionnels. Moi, je suis pasteur de métier. Et donc, dans 99% des cas, les choses se passent très bien avec tout le monde. Et puis, il y a 1% ou 0,5% des gens avec qui c'est compliqué. Et puis, il y a 0,01% des gens avec qui c'est impossible. Il y a des gens qui sont... mentalement malade ou mentalement, oui, c'est ça, un petit peu irrécupérable. Enfin, voilà. C'est pas très pastoral comme manière de dire les choses, mais enfin, dans la réalité, c'est ça. Il y a des gens qui sont impossibles, quoi. Et quand vous avez, je sais pas, sur un dossier particulier, vous avez 5 collègues qui sont passés dans la même église avant vous, qui ont les mêmes difficultés exactement dans les mêmes modalités avec la même personne, si vous n'êtes pas informé, vous risquez de reproduire exactement les mêmes erreurs et de perdre 2-3 ans à essayer d'être médiateur, de médier, d'intercéder, de discuter, de négocier dans le vide le plus strict. Et donc, c'est quand même intéressant parfois d'avoir le recul. Et ça m'a servi parfois, non pas pour créer des a priori, si c'est de garder l'esprit ouvert, mais en sachant qu'il y a des problématiques de fond qui traînent depuis 20 ans, quoi.
1: Pasteur Pascal Rodet, pour terminer, un dernier conseil pour la route ?
0: Dernier conseil pour la route. Alors si c'est la route, voilà, roulez sobrement et faites attention. Vous arrêtez toutes les 2 heures et regardez régulièrement quand même les voitures qui viennent de derrière. Non, blague à part. Je pense que c'est important dans la vie de faire un peu le bilan de ce qu'on a déjà vécu pour ne pas reproduire les mêmes erreurs. Voilà, ça, je pense que c'est en tous les cas un enseignement général que j'ai dans la Bible. La Bible est là pour me montrer non pas des gens qui sont parfaits, il y en a pas dans la Bible, mais des gens qui ont eu des soucis, qui ont fait des bêtises, qui ont été mauvais aussi, mais qui ont changé au travers de leur relation avec leur Dieu. Mmh. Et ça, c'est important aussi de se dire comment ça s'est passé, pourquoi, qu'est-ce qu'ils ont fait pour. Et ça, je pense que entre mon étude de la parole de Dieu et ma vie, au fur et à mesure, à moi de faire le bilan en disant, oui, voilà, Pascal, là, ce que t'as fait là, c'est pas... T'as manqué de jugeote, là. Tu te souviens, alors, pour reprendre un peu ce que disait Jethro, Pascal, t'as vu comment t'as parlé avec la personne, là Non, mais franchement, et après, tu t'étonnes que c'est la personne qui est en train de te faire la tête et tu trouves ça pas normal? Bah, oui, mais si je lui ai mal parlé, c'est normal qu'elle me fasse la tête. Vous voyez, il y a quand même ici un moment donné où il y a un raisonnement qu'il faut se dire, quelle a été mon attitude pour que demain je puisse non seulement demander pardon ou en tous les cas régler la question et ne plus recommencer dans ce domaine-là.
1: Vous l'aurez compris, cette émission nous a encouragés à ne jamais oublier le futur que Dieu promet à l'humanité et regarder de temps à autre vers le passé afin de construire un présent qui soit équilibré et équilibrant pour ceux qui sont autour de nous. C'est tout le bien qu'on vous souhaite à vous qui nous suivez régulièrement et nous vous en remercions chaleureusement. Pascal Rodet, merci beaucoup pour ce temps que vous avez pris et ces échanges que vous avez apportés dans cette émission. J'ai trop Camille, de même, merci beaucoup pour votre participation très régulière.

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